On débute toujours notre dimanche matin 9h avec Marie-Josée Gauvin et Maxime Roberge hein, pour Pop-Up Radio, mais il y a aussi la formule Balado, Pop-Up Balado. Épisode 39 qui est disponible depuis mardi et ça a été tourné devant public à Gatineau, entre autres avec Patrick.

Karine qui a passé son samedi à l'extérieur, branchée à Rouge, à semer. 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Même chose ce soir avec la musique de Lazara. 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

On repart ça demain entre 6 et 18 heures. Les tunes de Céline Dion, notez l'heure et le titre. Et allez inscrire dans la section concours du rougefm.ca les informations à gagner. 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

C'est toujours un hit, un samedi soir avec Gabriel Després de Branché dans Fréquence Québec. Mike Clé s'en vient magnifique. Louis-Jean Cormier sur Transistor. Véronique Ducœur, Feel Happy. Et tout de suite à Rouge, tout l'amour qu'on donne, Marie.

un samedi soir à Rouge dans Fréquence Québec avec Alexia Bérubé, Émy Paradis et Juliette Bernier, entre autres, via le 6-12-13. Cœur de pirate, Mike Desmereaux, Fouki et Andréane Amalette à Rouge.

0: Ça compte pas, celle-là. Il est passé 18 heures. Hein? C'est entre 6 et 18 heures, le concours pour Céline Dion à Rouge. Bon samedi soir. Je m'appelle Bérénice. On se retrouve demain matin, 6 heures, pour la gang du week-end. Salut!
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1: Voici Géraldine Lamarche et Danny Fortin.
2: Hello!
3: Danny Fortin!
2: Ça fait comme le bruit d'une F1.
3: Hey, mon Dieu! Oui, festivités qui ont commencé hier avec le show d'ouverture Matt Lang, Simple Plan.
2: Ouais. Beau temps hier, beau temps aujourd'hui. C'est moins beau peut-être pour la course, mais on s'avancera pas trop quand même. Toi, t'es bien placé pour me dire que la météo, c'est très aléatoire.
3: C'est surprenant. Tu sais, du coup, j'ai laissé ça au passé, la météo. Moi, j'en parle juste quand il fait beau, quand il y a du soleil, beau temps. C'est ce qu'on vous souhaite ce matin avec les 25 plus gros hits.
2: Exactement, quelques bouleversements dans cette émission et deux nouveautés.
3: Oui.
2: De même que notre hit à surveiller. Ouf.
3: Et que ça c'est bon.
2: Si vous allez danser là-dessus, c'est parti!
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0: chèvre des séries. Ouais. C'est fou, c'est capoté l'énergie autour du hockey là, partout à travers le Québec. Alex Warren a terminé sa tournée en Europe avant de débarquer finalement dans les prochains jours en Amérique du Nord. Il va être au Centre Bell le 8 juillet. Il décrit cette tournée-là comme les plus belles semaines de toute sa vie. Ça fait rêver.
1: On saura s'il réussit ce matin à déclasser celle-ci.
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1: Depuis déjà 3 semaines, elle est au sommet de notre top 25. Et je sais pas si tu as vu, elle a utilisé un carrousel pour résumer sa dernière semaine, qui était très active. Puis c'est un classique de Françoise Hardy qu'elle a pris comme trame de fond. C'est bon, là, c'est le genre de tune qu'elle pourrait très bien réarranger à sa façon sur cet album qui sort en septembre prochain. Je vais vous faire entendre cet extrait-là un peu plus tard. Mais pour l'instant, on va l'écouter avec notre numéro 1 depuis 3 semaines avant de lancer le top 25 sur Max McNaughton. C'est Charlotte Cardin et...
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0: Il remporte un succès fou avec cette chanson qui est quand même derrière la plus forte baisse franco cette semaine de la compile rouge. C'était JF Posé. Tous ses shows fonctionnent à fond de train.
1: Ouais.
0: Sold out à peu près tous les spectacles. Sauf, par contre, le premier des deux shows de juin au MTELUS. C'est dans deux semaines, à vous intéresser. Pour le 4 juin, il reste quelques places.
1: Ah, ben là, c'est donc bel fun. Matt Lang, lui, était en show hier. Spectacle d'ouverture F1 avec Simple Plan. Oui. Et il nous a offert en plus à minuit, vendredi matin, hier, sa nouveauté Break the Bronx. Cause I'm a man who wants to cause some trouble. Can you rain me in when I'm taking back doubles?
0: I saddle up buttercup, it ain't my first rodeo. As-tu vu qui est sur le Bronco?
1: Oui, c'est Mike Ward.
0: Oui,
1: c'est ça, parce qu'on poursuit donc le mini-film de Matt Lang. Tous ses vidéoclips vont former une histoire complète. Et on se rappelle que le film, son album, donc, a commencé avec le vol d'un troc.
0: On va vous faire entendre cette toune de Matt Lang dans 3 minutes 12 secondes. Le temps d'apprécier la première des deux nouvelles entrées du Top 25 ce matin qui appartient à David Guetta. C'est une belle exclusivité qu'il nous offre
1: on
0: ici à Rouge. Ben oui, il réarrange deux vieilles tounes. L'une de 98 de Stardust, Music Sounds Better With You. Et une autre de 2002 d'un duo italien, Milky, qui s'appelle Just the Way You Are. Et on a conservé

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0: Serbonne qui nous invite à oublier notre ex. Next, c'est la chanson-titre de son tout dernier album, 5e album en carrière. Et 16 ans après le succès planétaire Waka Waka, Shakira est de retour pour l'hymne officiel de la Coupe du monde de la FIFA, Denis.
1: Oui, Madame Shakira qui a vu son compte en banque s'enrichir de 70 millions de dollars en début de semaine.
0: C'est
1: parce
0: bon,
1: que,
0: ça.
1: Ouais, mais hein, le gouvernement espagnol qui est obligé de lui rembourser avec intérêt les 64 millions qu'elle avait été forcée de leur remettre en 2021 parce que la Cour d'appel espagnol a cassé littéralement la condamnation de fraude fiscale. Bien content pour elle.
0: Bien content de la retrouver aussi au spectacle de la mi-temps de la Coupe du monde,
1: oui,
0: de la FIFA.
1: 19 juillet prochain, pas loin de chez nous d'ailleurs. New Jersey, c'est pas trop loin.
0: Ouais, elle sera avec la star nigérienne Burna Boy, avec qui elle interprète Die Die, cette nouveauté qu'on vous présente ce matin.
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0: Smythe, lui qui commence sa mini-résidence, je dis ça entre guillemets, là, de 5 soirs à Toronto. Ça commence aujourd'hui avec le Rogers Stadium.
1: Je
0: l'échappe un peu en anglais, meilleur en espagnol, je vais vous dire. Retour en musique solo de Bruno Mars qui frappe fort. Ça faisait 10 ans qu'on l'avait pas entendu seul, puis on l'avait entendu, c'est vrai, avec certaines collaborations, dont Die With A Smile, qui avait tellement scarré avec Lady Gaga, puis elle s'en vient justement, Lady Gaga.
1: Ouais, Gaga va être accompagnée de Doechii dans les prochaines minutes pour une des trois chansons extraites. La trame sonore du film The Devil Wears Prada 2. Rappelons que Lady Gaga, la tournée qu'elle a terminée tout récemment quand même, est présentée sous forme d'un concert, film intime et théâtral sur Apple Music. Si vous êtes branché, si vous êtes abonné, ça vaut la peine de regarder ça.
0: Runway!
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1: Assurément, ça va vous faire danser en ce beau samedi. Cette pièce qui est une des plus attendues du monde électronique depuis plus de 10 ans. Raconte-nous ça,
2: j'ai vu. Martin Garrix, de retour en musique. Ça fait 12 ans que cette chanson-là est écrite avec son grand chum Ed Sheeran. Ils se sont rencontrés il y a 12 ans dans une soirée, j'imagine, très arrosée à Amsterdam. Ils ont écrit cette chanson-là. Ça fait 12 ans que Martin veut que la toune sorte, Martin.
1: Il était pas vieux, Martin, il y a 12 ans, parce qu'il y a 30 ans cette année, donc il avait 18 à l'époque.
2: Exact. Et c'est pour cette raison, pour son 30e anniversaire et la sortie de son album, qu'Ed Sheeran a accepté finalement de nous révéler quelle est cette chanson-là. On est bien heureux de vous la présenter ce matin, c'est...
1: Repeat It, tout de suite à Rouge.

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2: 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En cette fin de semaine de Grand Prix de Formule 1, on saura tout à l'heure si Charlotte Cardin maintient la pole position de notre top 25.
3: Si elle est au top du podium.
2: Ah oui, c'est au sommet. La
3: carottée, marche, blanc et noir.
2: Sur la marche plus haute du podium.
3: Elle est haute, elle est grande, ça c'est vrai. Charlotte est grande. Hein?
2: Oui, ben oui, oui, oui, je sais. Ouais, ben là, toi, à côté de toi, pas mal tout le monde est grande.
3: Bon, parfait, Denis, c'est bon. Bon matin. Hier, on a reçu une nouveauté d'Olivia Rodrigo qui a fait son retour en musique, en tournée aussi. Elle va venir nous voir au Centre Bell 21 et 22 octobre prochain. On attend d'ailleurs dans les prochaines semaines, 12 juin, son troisième album. Et elle nous a offert cette nouveauté de Cure.
2: Je vais avoir besoin d'une coupe d'écoute pour vraiment l'aimer,
3: oui,
2: mais je vais prendre la peine de le faire parce qu'elle dit que c'est sa meilleure chanson en carrière.
3: Ben, pas sûr, mais...
2: J'aime mieux Drop Dead. Surtout après Born to Die, moi, Drop Dead, il me semble que ça fit.
3: T'es tellement morbide. Je préfère ses deux précédents albums, honnêtement.
2: Avec Vampire.
3: Ouais, c'est ça. Mais quand même, j'ai hâte d'entendre son prochain album. On vous l'offre, Drop Dead, ta préférée, Denis?
2: Oui! Oui.
3: Tout de suite?
2: À Rouge.

0: Hop, qu'elle pourrait tout gagner lundi au American Music Awards. Taylor Swift.
1: Y sera-t-elle? Ben c'est là, la question qui est sur toutes les lèvres.
0: Hey, j'espère. C'est la plus nommée. 8 nominations. Meilleur album de l'année pour cet album-là sur lequel Opalite se retrouve. Moi, je suis persuadée que c'est elle qui va gagner. En même temps, sa plus grande rivale, c'est Olivia Dean qui a 7 nominations.
1: Ouais, Olivia qu'on va entendre un petit peu plus tard, mais je veux attirer votre attention sur ce qui jouait avant Taylor. T'sais, si jamais vous venez de vous brancher...
0: C'est
1: là, Ouais. Céline a joué juste avant. Fait qu'allez vous inscrire sur rougefm.ca.
0: Parce que on vous envoie à Paris voir un show de Céline, hébergement,
1: son spectacle
0: avion.
1: Du 19 septembre. C'est ça, tout inclus, là.
0: Ah, oh, vous êtes chanceux, j'en reviens pas. Tellement jalouse.
1: On y va en avoir des concours, à un moment donné, pour toi. Un jour.
0: On peut pas participer, nous autres.
1: Ah, c'est vrai.
0: Mais j'aime le fait que tu me rassures, Denis. David Guetta aussi, ben...
1: C'est quand même ta fête la semaine prochaine. On sait pas ce qui peut se passer. On a cassé Géraldine.
0: Tu me donnes des billets,
1: tu sauras pas c'est quoi ton cadeau, tu sauras pas. David Guetta, Jennifer Lopez s'occupe de la suite, les voici avec Same It Tonight.
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0: C'est immanquable. Chaque fois que j'entends cette chanson-là, je pense à toi, Gégé, parce que t'es capable de la faire à l'identique avec les paroles. T'es vraiment solide.
1: Mais c'est un challenge. Toujours, toujours, toujours sur TikTok, Instagram. Tout le monde essaie de chanter Where is my husband? Ça va bien pour Ray, hein, cette année.
0: Oui, bien écoute, elle a travaillé fort pour ça. Justement, elle vient de mentionner là, qu'elle s'est poussée à la limite depuis 2023. Quand elle a vu que le succès commençait à fonctionner, là, elle n'a fait que travailler. Elle a tout mis de côté pendant 3 ans. Elle a fait juste ça. Là, elle s'est poussée à bout, là, avec la tournée et tout. Là, elle est en break jusqu'au 1er août. Je pense qu'elle va en profiter pour reprendre son souffle un petit peu.
1: Je sais pas si Madonna a un bon souffle.
0: C'est sûr.
1: Ben, écoute, 20 ans plus tard, elle nous offre la partie 2 de son album Confessions on a Dance Floor. Ça va sortir en juillet. Sa collaboration avec Sabrina Carpenter est devenue un buzz planétaire.
0: Ben oui, c'est numéro 1 mondial sur Spotify actuellement. Là.
1: Bring Your Love.
0: Hausse de 4 places dans la compil ce matin à Rouge.

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1: Elle est en vacances jusqu'au 11 juin, Olivia Dean, oui, qui vient de nous faire entendre So Easy to Fall in Love. Pour l'instant, il n'y a pas de confirmation qu'elle va chanter au American Music Awards, mais c'est la deuxième plus nommée. Hein?
2: Oui, ben, elle va être belle sur le tapis rouge, ça, c'est sûr. Pas des vacances, aller sur un tapis rouge comme ça, American Music Awards. C'est de la job, maquillage, la robe, le stylisme. Ça finit peu de finir. J'espère qu'elle va gagner gros, en tout cas.
1: Jusqu'à présent, une bonne moyenne au bâton depuis le début de l'année, m'a dit qu'elle repart tout le temps que 2-3 prix à chacun des galas ou être en nomination.
2: Niall Horan nous a offert une nouveauté cette semaine, chanson qu'il porte dans son cœur depuis longtemps.
1: Oui, il a dû la réécrire au moins 4 fois avant de trouver la bonne formule. Ça s'appelle End of an Era. Mais c'est pas ça qu'on va vous faire entendre de Niall Horan, c'est plutôt sa collaboration avec Miles Smith.
2: Drive Safe.
1: De circonstance en week-end de Formule 1.
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0: encore numéro 1 partout sur Spotify, sur iTunes, oui, sur Shazam. Et bientôt, numéro 1 à Rouge, on va finir par y arriver. Progression d'une place pour le Chosen Texas d'El Langley, la grande gagnante des derniers Academy of Country Music Awards. Ça avait lieu lundi et elle a remporté les trois prix les plus prestigieux. Artiste oui. féminine, enregistrement et chanson de l'année pour celle qui vient de vous être proposée.
1: Ça va tellement bien pour elle. Oui. 27 ans, au top de tout, dans le country aussi. Bleu James Bleu aime bien porter des chapeaux de cowboy.
0: Ben
1: aussi.
0: Oui, Claude Cobra en a toujours.
1: Claude Cobra, toujours. Et Bleu James Bleu vient de signer la 11e édition d'une chanson à l'école. Chanson qui a été enregistrée avec l'Orchestre symphonique de Montréal. Oui. Il faut que tu dises wow!
2: Il faut que tu dises wow!
1: Wow!
2: Il faut que tu dises wow!
1: Wow!
2: Même quand c'est pas parfait, faut que t'apprennes à dire yeah!
1: Yeah! Alors les jeunes chanteront wow et yeah pour être bien motivés lors de la prochaine rentrée scolaire.
0: Ça, ça veut dire qu'il va falloir que je l'apprenne aussi parce que ma fille, si elle doit l'apprendre, oui. Hein, il va falloir que papa la fasse pratiquer.
1: Ben oui, il va falloir.
0: Alors, on l'écoute pour l'instant. Scotch and Posh. Ça me rappelle ma soirée d'hier, ça.
1: Donc, c'est ça, parce que t'as bu pas mal de. Pas de scotch.
0: Non, tequila et gin.
1: Pas de
0: Heineken, non.
1: Deux jeans bleus.
0: À rouge.

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0: toujours right. Et ça se poursuit au retour.
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0: J'aurais dû m'enseigner.
1: Bon dimanche, c'est Véro. Demain, je vous attends pour une autre semaine de Véronique et les Fantastiques. On commence ça avec Félix-Antoine Tremblay, Guylaine Gay et Pascal Renaud-Hébert à 15h55 à Rouge.

0: On a bien hâte de vous faire entendre ça. L'intégrale s'en vient. Préparez-vous.
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8: Bon dimanche, ici Alicia Miljour pour Nouveau Info. À Montréal, le week-end du Grand Prix continue aujourd'hui. Les possibilités de pluie pourraient compliquer la vie de certains pilotes pour les dernières courses prévues pendant la journée, donc ce sera à surveiller. Et hier, environ 200 travailleuses et travailleurs du sexe ont manifesté pour demander de meilleures conditions de travail. Le Comité autonome des travailleurs du sexe milite entre autres pour la décriminalisation totale du travail du sexe. On écoute la travailleuse de sexe et membre du comité, Adore Goldman.
9: Pour avoir accès à la CNESST, donc que si on a un accident de travail aussi, on puisse être compensé, que s'il y a des violences sexuelles au travail, malheureusement, qu'on puisse traiter ça comme un accident de travail puis recevoir des compensations pour quand on pourra pas travailler à cause de l'accident.
8: Et à l'international, maintenant, un accord entre les États-Unis et l'Iran pourrait être conclu bientôt. Le président Donald Trump a annoncé hier qu'un accord notamment pour la réouverture du détroit d'Ormuz serait en cours de finalisation. L'Iran, pour sa part, confirmé des progrès dans les discussions, mais a souligné que la priorité reste la fin de la guerre avant toute autre négociation. Et un homme a été abattu hier soir par les services secrets américains après avoir tiré près d'un poste de contrôle de la Maison-Blanche. Un passant a également été blessé, mais on ignore s'il a été touché par les tirs du suspect ou ceux des agents. Cet événement serait la troisième tentative d'assassinat présumée pour le président américain au cours des deux dernières années. Donald Trump se trouvait d'ailleurs dans la Maison-Blanche au moment de la fusillade, mais il n'aurait pas été affecté par l'incident. Et finalement, la météo, un dimanche pluvieux pour la majorité des régions de la province. 5 à 10 mm de pluie sont attendus pour Montréal et le sud, mais ça devrait cesser en après-midi. Pour Sherbrooke et Québec, plutôt de la pluie intermittente avec un ciel nuageux. Le tout avec des températures entre 10 et 19 selon les régions. C'était vos nouvelles. Pour plus d'informations, rendez-vous sur lenouveau.info.
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dimanche. Il fait du bien, celui-là, au ralenti, hein, jusqu'à 9h, la gang du week-end. Grosse soirée hier! Grosse journée aujourd'hui. Via le 6-12-13, je m'en viens vous lire. Vous avez de vive voix aussi hein, sur le micro rouge du iHeart Radio. Je m'appelle Bérénice. Et à surveiller, vous le savez, entre 6 et 18

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qui est disponible depuis mardi sur les applications d'écoute ou encore sur YouTube pour voir les visages de Marie-Josée Gauvin et Maxime Roberge. Et ils ne sont pas seuls pour cet épisode 39. Il n'y a nul autre que Patrice Bélanger parce qu'ils sont en direct du Festival Transistor à Gatineau. Et dans cet épisode-là, ils vont se poser la question ici de découvrir qui de Marie-Jo, Maxime ou Patrice est secrètement une pop star refoulée. Patrice,

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Bon dimanche, c'est Véro. Demain, je vous attends pour une autre semaine de Véronique et des Fantastiques. On commence ça avec Félix-Antoine Tremblay, Guylaine Gay et Pascal Renaud-Hébert à 15h55 à Rouge.

septembre prochain à la Défense entre 6 et 18 heures à chaque jour, 7 jours sur 7 à Rouge. Il y a des tunes de Céline qui vont jouer. Lorsque vous en entendez une, prenez le nom du titre, en fait, de la chanson et l'heure. Par la suite, rougefm.ca, section concours, puis c'est à partir de demain. Dans Véronique, elle est fantastique, on fait une première personne finaliste jusqu'au 11 juin. Et on mentionnera la grande personne gagnante le 11 juin, toujours dans Véronique, elle est fantastique. On parlera de 7 heures à venir à Rouge avec Scoot de Gaz, Ricardo, GF Posé sera là et les deux frères.

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1: Bon dimanche, ici Alicia Milleur pour Nouveau Info. On commence à l'international. Un accord avec l'Iran pour potentiellement mettre fin à la guerre au Moyen-Orient pourrait être annoncé aujourd'hui par les États-Unis. C'est ce qu'a déclaré le secrétaire d'État américain Marco Rubio. L'entente inclurait notamment la réouverture du détroit d'Ormuz. On revient chez nous à Montréal. Le week-end du Grand Prix continue aujourd'hui. Et hier, environ 200 travailleuses et travailleurs du sexe ont manifesté pour demander de meilleures conditions de travail. Le comité autonome des travailleurs du sexe milite entre autres pour la décriminalisation totale du travail du sexe. On écoute la travailleuse de sexe et membre du comité, Adore Goldman.
2: On peut avoir accès à la CNESST, donc que si on a un accident de travail aussi, on puisse être compensé. Que s'il y a des violences sexuelles au travail, malheureusement, qu'on puisse traiter ça comme un accident de travail puis recevoir des compensations pour quand on pourra pas travailler à cause de l'accident.
1: Et maintenant, si vous n'avez pas fait encore l'achat de vos billets pour votre voyage de cet été, préparez-vous parce que la facture s'annonce plus salée. D'après le site de recherche de voyage Kayak, le prix moyen d'un aller-retour pour une liaison internationale à partir de Montréal était d'environ 1 250 $ à la fin avril. L'augmentation est de 10% comparativement à la même période il y a un an. D'ailleurs, depuis le début du conflit iranien, le prix moyen d'un aller-retour s'est envolé de 21%. Et au sport, défaite crève-cœur en prolongation pour les Canadiens 3-2 contre les Hurricanes de la Caroline hier soir. La série est maintenant égale 1-1. Le prochain match sera présenté lundi soir à Montréal. Et finalement, la météo, un dimanche pluvieux pour la majorité des régions de la province. 5 à 10 mm de pluie sont attendus pour Montréal et le sud, mais ça devrait cesser en après-midi. Pour Sherbrooke et Québec, plutôt de la pluie intermittente avec un ciel nuageux. Le tout avec des températures entre 10 et 19 selon les régions. C'était vos nouvelles. Pour plus d'informations, rendez-vous sur le nouveau.info.

victoire de nos Canadiens de Montréal, mais pour vrai, la suite ne me fait pas peur. Si hier, c'était la revanche des Hurricanes pour avoir perdu le match numéro 1, puis on s'est rendu en prolongation, nanana.

0: Okay.
1: Bon, il en reste encore.
0: Ben oui, quoi. Fait que là, j'ai décidé qu'aujourd'hui, j'allais prendre ma petite marche. Je n'ai pas préparé mon vélo. Fait que peut-être qu'il va y avoir du travail de vélo.
2: Ben oui, profite-en avec la pluie s'installe justement dans ton coin. Puis on en profite ensemble à Rouge avec Ariane Moffat, Petite Joie et Alyosha ensemble dans la gang.
0: OK, c'est bon. Bye, bonne journée.
2: Salut! Bon, reste à manger.
3: Bye.
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s'achever. En ce 24 mai, on a peut-être déjà découvert l'un des costumes les plus populaires pour l'Halloween 2026. On est déjà rendu là, c'est partout sur les réseaux sociaux. On s'en

les réseaux sociaux, dans laquelle l'une des actrices porte la mythique robe verte Versace portée par Jennifer Lopez aux Grammys en 2000 et elle danse sur

0: hâte de vous faire entendre ça. L'intégrale s'en vient. 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

0: Montréal Transistor à Gatineau avec Patrice Bélanger, Survivor Québec et Patrice. Je pense qu'il s'attendait pas pantoute à ce genre de podcast-là. Entre autres, il a parlé de la fois qu'il a interviewé Céline Dion, mais surtout Marie-Josée Gauvin, comme à l'habitude, elle a posé les vraies questions.
1: Mais est-ce que il y a une chanson qui, dans votre vie, les garçons, vous a donné une érection?
2: Eh, un peu. C'est quoi cette question-là?
1: Jamais? T'as jamais eu une érection à cause d'une chanson?
3: De quoi tu parles? faut rien dire à Marie-Josée.
0: Vous irez l'écouter sur les plateformes d'écoute épisode 39 ou encore le voir hein, sur YouTube. Il répond.

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2: Bon dimanche, Alicia, 1000 jours pour Nouveau Info. On commence à l'international. Toujours pas d'accord entre les États-Unis et l'Iran, malgré la déclaration du secrétaire d'État américain Marco Rubio. Il avait avancé qu'un accord avec l'Iran pour potentiellement mettre fin à la guerre au Moyen-Orient pourrait être annoncé aujourd'hui par les États-Unis. L'entente inclurait notamment la réouverture du détroit d'Ormuz. Et on revient chez nous à Montréal. Le week-end du Grand Prix du Canada continue aujourd'hui, mais sous la pluie. Les amateurs de F1 vont devoir affronter un temps froid et humide pour assister aux courses. D'ailleurs, la chaussée pourrait devenir glissante, ce qui pourrait compliquer la vie de certains pilotes. Et maintenant, si vous n'avez pas encore acheté vos billets pour votre voyage de cet été, préparez-vous parce que la facture s'annonce plus salée. D'après le site de recherche de voyage Kayak, le prix moyen d'un aller-retour à l'international à partir de Montréal était d'environ 1 250 $ à la fin avril. L'augmentation est de 10 % comparativement à l'année dernière. D'ailleurs, depuis le début du conflit iranien, le prix moyen d'un aller-retour s'est envolé de 21 %. Et en parlant de quitter le pays, une initiative pour empêcher l'Alberta de quitter le Canada a été lancée hier à Edmonton. La campagne s'appelle Forever Canadian, donc Canadien pour toujours, et regroupe des centaines de bénévoles. À l'approche du référendum prévu en octobre, leur but est d'encourager les Albertains à voter contre une potentielle séparation. Et au sport, défaite crève-cœur en prolongation pour les Canadiens 3-2 contre les Hurricanes de la Caroline hier soir. La série est maintenant égale à 1-1 et le prochain match sera présenté lundi soir à Montréal. Et finalement, la météo dimanche pluvieux pour la majorité des régions de la province. 5 à 10 mm de pluie sont attendus pour Montréal et le sud, mais ça devrait cesser en après-midi. Pour Sherbrooke et Québec, plutôt de la pluie intermittente avec un ciel nuageux. Le tout avec des températures entre 10 et 19 selon les régions. C'était vos nouvelles. Pour plus d'informations, consultez le nouveau.info.
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5: C'est la gang du week-end partout au Québec à Rouge jusqu'à 9h. MCCC, gros dimanche en vue?
6: Ben, deux pratiques de danse, évidemment. On part encore près la semaine prochaine.
5: Qu'est-ce
6: qu'une
5: fin de semaine sans danse? Hein? On arrête trop de temps.
6: Mais la fin approche.
5: Ben, c'est super bien, tu le mérites. Tu mérites une fin.
6: 14 jours, c'est la fin.
5: Bon, je suis sûr que tu n'auras même pas le temps de t'ennuyer, que tu vas recommencer.
6: Ben, je tombe en vacances après.
5: Ouais.
6: Parce
5: que... Combien de temps?
6: Ouais. 3 semaines.
5: Oh! Hey, c'est bientôt! Dans moins d'un mois, là.
6: Le 23 juin.
5: OK, un mois pile. Mmh. As-tu déjà des plans ou non? C'est un,
6: non.
5: Ça sera un été. Ouais, parfait. Le seul plan que tu auras, c'est d'être branché comme à l'habitude. À Rouge. On te craint ce matin pour te préparer en vue de ces vacances-là. Crime dans un mois avec les trois accords. Puis c'est Nord Terre. Bon dimanche, MCCC.
6: Merci.
5: Salut.
6: Salut.
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tantôt pour prolonger la fin de semaine dès 15h55 à Rouge avec la gang de C'est encore le week-end. Alex va nous parler de détecteurs de métal payants et Brian va nous vanter sa pelouse en banlieue. C'est toujours un hit un dimanche avec Céline, Gab Fredette et Jay Scott à Rouge.

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12: Bon matin, Olivia Gagnon, Charles III, Alice Bouchard et Juliette Gauthier via la messagerie texte le 6-12-13. Un dimanche matin à Rouge, c'est toujours un hit avec Marie-Mé après Ariane Brunet à Rouge.

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3: Pop, pop. Salut!
4: Salut!
3: C'est pas que le week-end.
4: Hey!
3: Hein, de sport, hein?
4: Il y a du sport, je te dis, je frétille.
3: Est-ce que tu pars à la recherche de Kim Kardashian?
4: Ben, c'est sûr. Voyons donc,
3: Marie-Jo. Est-ce qu'elle est au Québec?
4: Je le sais pas.
3: Avez-vous vu des photos, quelque chose?
4: Ouais.
3: Le pourquoi du comment, c'est parce que c'est le Grand Prix en fin de semaine. Il y a
4: oui.
3: des gens qui convergent vers le circuit Gilles Villeneuve partout au Québec. Là.
4: Ben oui.
3: Je me rappelle, on avait offert ça pour les 40 ans à mon père.
4: B.
3: Il était monté. Ben, il avait trouvé qu'il y avait le métro après, c'était bien loin, il y avait mal aux zènes.
4: Oh.
3: Parce qu'il y avait tout, il faisait chaud, mais il y avait les zènes échaudées à marcher de même
4: mais...
3: pour revenir sur l'île. Mais il avait adoré l'expérience.
4: Ben, c'est ça. On aime l'expérience, mais c'est des journées éprouvantes.
3: Ben oui,
4: et
3: c'est sûr.
4: On a plus 20 ans, Marie-Jo.
3: Kim Kardashian qui sort avec, ça a l'air.
4: Lewis Hamilton.
3: Tu connais tes potins, bravo.
4: Je suis pas pire. Ben, parce que là, quand nos vedettes commencent à sortir avec des sportifs, c'est mon cauchemar.
3: Pourquoi?
4: Parce que là, faut que je commence à apprendre le sport.
3: Ça t'est arrivé avec Taylor Swift et
4: ben
3: le
4: oui.
3: football.
4: Ben oui, puis comme Khloé quand elle sortait avec Lamar.
3: Le
4: Khloé
3: basketball.
4: Kardashian, ben oui. Pas le choix d'apprendre le basket, oui. Je connais mes Lakers.
3: Je t'aime beaucoup.
4: Ben oui.
3: Malheureusement, on parlera pas de sport aujourd'hui.
4: Maudit!
3: On va être plus dans la musique avec Maroon 5, le pire show de la mi-temps pour moi.
4: C'est terrible.
3: Du Super Bowl. Mais une
4: oui,
3: bonne
4: oui.
3: tune, Moves Like Jagger avec Christina Aguilera. Il y aura du Amy Winehouse.
4: Oui.
3: Clay and Friends, bouge ton tang parce que c'est le soleil puis c'est le mois de mai, c'est le plus beau mois de l'année.
4: Full.
3: Britney Spears.
4: Ben parce que c'est Britney puis elle est revenue sur Instagram cette semaine.
3: Ben oui.
4: Pauvre amour chéri.
3: Oui.
4: On lui envoie beaucoup d'amour.
3: Mais on débute avec complètement sportive la Shakira et sa nouvelle tune du mondial.
4: Oh oui.
3: Oui. Die Die. C'est ce qu'on a en rouge.

0: Hey, coudonc, Max, t'as-tu un pop-pop potin sur Britney Spears?
1: Ben, tu sais, les gens qui ont eu des broches, vous le savez, on a soit un fil en arrière des dents ou un retainer, qu'on appelle.
0: OK.
1: Une petite coquille blanche, transparente. Britney met un peu à sienne.
0: Ah oui?
1: Ah oui.
0: Pourquoi
1: ça? Ça craque entre les dents revenues, je l'ai vu sur Instagram.
0: Parfait.
1: Oui, c'est des potins pour des potins. Bon.
0: Ben oui. T'as pas vu qu'elle mangeait de la slush aussi?
1: Ben oui. Quelle une bonne slurpee. Je suis sûr qu'elle est rouge, Britney.
0: Clean Friends, bouge ton tang. 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
1: Marie-Josée,
2: oui.
1: On est obligé de se préparer tranquillement, mais sûrement à partir à Londres très, très bientôt.
2: J'ai hâte! C'est ma première fois.
1: Oui, je sais. Là, on est full dans la musique de Londres avec Amy Winehouse. On s'est mis un peu à Camden Town, de là où...
2: T'as vu la statue? T'as vu tout, toi,
1: j'ai
2: déjà?
1: J'ai tout vu. Mais je veux le revoir à travers tes yeux. C'est pour ça que je vais à Londres.
2: J'ai tellement hâte.
1: Et tu vas capoter,
2: et
1: Marie.
2: Je m'empêche de regarder parce que j'y vais entre autres pour aller voir Harry Styles.
1: Oui.
2: Et je regarde moins de choses possibles.
1: Hey, ça ressemble... Ben, je peux-tu te dire une petite chose à quoi ça m'a fait penser?
2: Ouais.
1: Pour les gens qui jouent à Mario Kart...
2: Oui.
1: Il y a un tableau avec des arcs-en-ciel
2: oui.
1: à la fin.
2: Qui a pas de bord. Là, tu peux
1: bord.
2: Tomber tout le temps.
1: Ben, ça a l'air de ça, sa scène. Je sais pas comment il fait pour pas tomber en bas, mais c'est ça vrai? Ressemble à une piste de course de Mario Kart.
2: Mais moi, je suis sur le plancher. Si ça se trouve, il va me tomber dessus à Rouge.
1: Oui.
2: Peut-être. Fait qu'à ce moment-là, mais ça fait partie des choses de Londres.
1: Chanceux.
2: Si vous avez des suggestions, 6, 12, 13,
1: oui.
2: qu'est-ce qu'il faut aller voir, qu'est-ce qu'il faut faire,
1: oui.
2: Dites-le nous pendant qu'on se prépare pour ça. On va aller faire un tour de char, nous autres, de troc à Nashville, tiens, avec Marc
1: oui.
2: Lang, Nashville. C'est ça que Dolly Parton va ouvrir son hôtel spécialement pour aller écrire la musique.
1: OK.
2: Je sais pas si Marc Lang va faire ce détour-là éventuellement, mais c'est un nouvel album à paraître bientôt pour lui. Et on l'écoute avec She Stole My Truck. 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
1: Ah ben Marie, la puissance du réseau Rouge me surprend à chaque fois. On vous demandait un peu plus tôt des cues pour aller à Londres. Ouais. Si vous avez des spots immanquables, il y a une Swiftie qui nous a texté. Oubliez pas d'aller au Black Dog.
2: C'est quoi ça?
1: C'est une chanson sur The Torture Poets Department qui est inspirée par son ancien copain de Black Dog, qui est un bar là-bas.
2: Le riche London?
1: Oh oui, comment il s'appelait, là?
2: Comment il s'appelait?
1: Joe Alwyn. Joe Alwyn.
2: Joe Alwyn.
1: Le Black Dog, il paraît qu'il faut aller faire un petit tour là. Il y a même une boisson qui est à l'effigie de Taylor Swift.
2: Oh, wow.
1: Et le White Lion. Cindy nous dit qu'on pourrait voir des vedettes.
2: Ben voyons!
1: Que le monde se tienne là, genre c'est comme un spot à vedettes.
2: J'ai réservé le restaurant, un des prefs à Dua Lipa qui s'appelle le Brat.
1: Va pète.
2: Sache-le, oui, non. Voilà. Fait qu'on vous le suggère si c'est dans vos plans pour vos vacances d'été aussi. Après ça, je veux saluer des gens qui nous écoutent de l'Alberta ce matin. On vous écoute à Grande Prairie, au nord de l'Alberta, bien branché. Donc, dans Pop-Up Radio. Et aussi, Stéphanie nous écoute en direct de la Nouvelle-Écosse parce que où que vous soyez avec l'application iHeart, ben, vous pouvez rouler avec nous autres.
1: Grande Prairie, ça, c'est un spot à tornade, ma fille.
2: Hein? C'est ça, on va s'en reparler. Parce que t'es un maniaque de tornade. On se préparera avec des chansons météorologiques comme Thunder, Imagine Dragons. Puis Drive Safe avant. Oui.
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0: Max, je t'ai pas dit ça.
1: Quoi?
0: Je vais parler avec Niall Horan.
1: Non.
0: Par Zoom.
1: Quand?
0: Bon, pas pour rien.
1: Pourquoi?
0: Ben, parce qu'il s'en vient en tournée, il lance un album.
1: Ben.
0: J'ai demandé le numéro d'Harry Styles.
1: Oui.
0: Ah! Je suis pas gay.
1: Ben là.
0: J'ai pas.
1: Hey, t'es à un degré d'Harry Styles.
0: Oh my

0: prochaine puis en tournée partout au Québec. Comme nous autres.
1: Nous autres, on part en tournée.
0: Le grand projet de fou.
1: Pop-up balado qui va se présenter aux quatre coins du Québec. J'ai tellement hâte. Ça va être un été chaud, hot and pop.
0: Tous les détails sont sur popupbalado.ca, mais on a déjà commencé à se promener. D'ailleurs, c'est l'épisode qui est disponible sur toutes les plateformes, le numéro 39.
1: Oui.
0: Live à Gatineau.
1: Avec nul autre que ton compatriote du matin.
0: Oui, Patrice
1: Bélanger, qui est une vedette locale là-bas à Gatineau.
0: Mais t'as trouvé que la plus grande pop star de Gatineau, ce sont les Tornades.
1: Écoute, j'ai pas eu le choix de le dire. Parce que moi, je suis un fan de météo extrême.
0: Oui.
1: Pas quand ça cause des mortalités ou des décès, mais j'aime les sirènes, j'aime les avertissements de tornades, ça me fait frissonner. J'en regarde sur YouTube, je regarde beaucoup de chasseurs de tornades qui sont en direct.
0: Ton film préféré, c'est...
1: Tornade. Sorti en 1985.
0: Oui, l'original.
1: L'original, pas le nouveau.
0: Mais il y avait plein de pop-tarts sur place qui ont été témoins de ça, qui nous ont jasé de ça. On parle pas juste, mon Dieu. Ben oui, j'allais dire de pop culture. Ça fait partie de la pop culture, les tornades.
1: Le film Tornade, oui. Et tout ce qui s'ensuit, pop culture. Le Tornade a eu le même impact que Jazz au niveau de la pop culture. T'sais,

0: connaissance que les gens sont devenus chasseurs de tornades suite à ça. Et moi, j'en serais un si je vivais aux États-Unis.
1: Juste si tu dis...
0: Ce qu'il y a.
1: Moi, j'en serais un si je vivais aux États-Unis.
0: Ben là, comment tu voudrais que je le dise? C'est ça.
1: Si je dis une vache qui tourne, tu le sais que c'est dans Tornade.
0: Bien sûr.
1: Scène mythique du cinéma. Fait que bref, on s'est inspiré de tout ça, entre autres, pour sélectionner Thunder un matin, Imagine Dragons.
0: Ben oui.
1: Pourquoi pas? T'es-tu fan de dragons aussi?
0: Non. Sauf le dragon en ronde.

0: qui lui est aussi du groupe Classe Moyenne.
1: Oui.
0: Tu connais ça?
1: Je connais un peu Classe Moyenne.
0: Avec Gabriel Fredette aussi, Justin Roy.
1: C'est des petits gars de party.
0: Ah, sont le fun. Puis là, ils se sont joints. En fait, ils ont demandé, ils ont invité Stéphane Orange Lessard.
1: Oui, depuis que tu l'as vu en bobette, ta vie a changé, toi.
0: Ils ont une toune ensemble.
1: Oui.
2: Je suis en vacances, puis je fais ce que je veux. Ça m'en prend peu.
0: C'est le gars de Survivor, Stéphane de Survivor, qui est aussi un artiste musical. Le gars des bobettes, ça va de soi. Es-tu un gars de bobettes ou de boxeur?
1: Marie-Josée. Es-tu là, puis on discute de nos bobettes et boxeurs
0: ben oui.
1: Ce matin?
0: Pas besoin de te poser la question. Il est assez beau dans ses belles bobettes.
1: Hé, hey, toi! On dévoile pas des détails intimes d'accord. Comme ça sur la vie de ses co-animateurs, co-animatrices.
0: En même temps, dans le cas de Stéphane, il est pas gêné. Il y a et le speedo et la bobette blanche. Qu'on verra encore ce soir à Survivor, oui. Animé de main de maître par Patrice Bélanger, qui est notre invité de pop-up balado spécial Gatineau. Il y a des beaux potins.
1: Épisode 39. Lui, Patrice nous raconte, entre autres, sa première rencontre, une des premières entrevues qu'il a faites à vie avec Alanis Morissette.
0: C'est fourré.
1: Ça n'a juste aucun sens, Alanis, qui s'en vient dans la prochaine heure.
0: Ouais.
1: Nous raconte son entrevue avec Céline Dion.
0: Oui.
1: Sa première date avec sa blonde.
0: Bruno Pelletier qui a donné une érection.
1: Oui.
0: C'est ça, sa première date.
1: Oui, je voulais mettre de la dentelle autour de l'os, mais tu...
0: Il n'y en aura pas.
1: Non.
0: Par contre, vous allez avoir les potins et toute l'histoire sur YouTube, les plateformes pour écouter Pop-Up Balado. C'est inspiré de tout ça. Moi, j'ai choisi la tune Survivor pour le duel. Okay.
1: Bon, ben, c'est sûr que t'es dans le thème de Survivor. Moi, je vais aller un petit peu à gauche, mais je vais rester dans le Destiny's Child. Okay. Halo.
0: Beyoncé. C'est beau.
1: Ben oui. C'est un peu ce que tu vois, un halo, quand tu as fait de l'activité physique fort, comme dans Survivor.
0: Oui.
1: Fait que tu vois des halos.
0: Les épreuves.
1: T'as
0: raison. Toi aussi, t'es dans le thème.
1: Ah, fou.
0: Qui va gagner? Textez-nous au 6-12-13. Est-ce que vous êtes plus Survivor ou Halo? Une autre belle heure à venir de Pop-Up Radio.
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3: Merci d'être avec nous dans Pop Pop Radio ce matin.
4: Oui, monsieur.
3: C'est fun. C'est l'anniversaire de ma tante Linda Roberge.
4: Pour vrai.
3: Aujourd'hui, de Saint-Félicien, Saint-Méthode. Bonne fête, ma tante.
4: Bonne fête, la belle Linda.
3: Ben oui, c'est le fun. Merci. Tout le monde a voté. On voit des votes qui rentrent de partout au Québec.
4: Oui, c'est le fun.
3: Merci d'être à l'écoute de Pop Pop Radio. On capote chaque dimanche. C'est le fun de vous jaser et de voir qu'est-ce qui alimente vos votes.
4: Mm-hmm.
3: Donc, est-ce que c'est Beyoncé ou est-ce que c'est Destiny's Child?
4: Il y a beaucoup de fans de Survivor. Là, on sent la fin approcher. C'est écœurant, c'est tellement le fun. D'ailleurs, vous pouvez écouter le podcast, le confessionnal de notre collègue Marc-Antoine Berthiaume.
3: Oui.
4: Si vous êtes fan, vous voulez en apprendre plus pour les geeks de Survivor. Parce que c'est ça, vous l'entendez, c'est cette chanson-là qui a gagné.
3: C'est bon, je suis content que t'aies gagné.
4: Elle est vraiment bonne.
3: On a besoin.
4: Je me suis acheté des pantalons pareils comme dans le clip.
3: Ah oui?
4: Ah oui, oui, puis j'avais ma petite camisole brune. Là, je pense que c'est au show 5 de Survivor. Pas pour rien.
3: Oh.
4: Je t'habille en hommage parce que crème cette chanson-là, 25 ans cette année.

0: Maxime.
1: Oui.
0: Charlotte Cardin portait la même robe que...
1: Qui?
0: Dua Lipa.
1: Non.
0: Friperie Showbiz. Suivez ce compte l'Instagram, c'est tellement le fun, tout le monde habillé pareil.
1: Friperie Showbiz.
0: Oui.

0: J'en suis un peu revenu.
1: Hey, belle ange.
0: Non.
1: On n'est pas revenu d'abracadabra.
0: Non, je suis pas revenu d'abracadabra. Je suis pas revenu de l'album puis tout. Mais là, de continuer de le promouvoir comme la reine des ténèbres.
1: Oui.
0: Tu sais, quand elle a lancé son film la semaine passée encore, je suis comme... OK, change d'era.
1: Peut-être que la sauce était tirée un peu.
0: Peut-être un petit peu, mais j'adore. Abracadabra, je me tannerai jamais.
1: Oui, puis tu l'as dit, et les pop-tarts s'en rappellent. Toi, t'aimerais que Abracadabra joue à l'extérieur sur des speakers.
0: Oui.
1: À toutes les demi-heures.
0: Oui.
1: Qu'on n'ait pas des sirènes de tornade,
0: non,
1: mais des abracadabra qui partent à toutes les demi-heures à l'extérieur. Et je suis pour ça, oui.
0: Ben, c'est sûr, toi, tu prendrais-tu du Alanis à toutes les demi-heures?
1: Ben oui, surtout à Ottawa.
0: Ça tienne.
1: C'est la mienne. Puis c'est tellement le fun parce qu'on est allé faire un show à Ottawa, ben à Gatineau,
0: ouais,
1: il y a quelques semaines. Et là, c'est notre épisode de cette semaine dans Papa Balado, l'épisode 39. Patrice Bélanger était notre invité.
0: Oui.
1: Puis il nous a parlé de sa rencontre avec Alanis en 96. Je n'ai jamais été aussi pendu à des lèvres que les siennes pendant qu'il nous racontait ça.
0: Parce que est-ce que t'as vu la tournée de Jagged Little Pill pendant qu'elle la tournait en 96?
1: Non, Marie. J'avais 10 ans, puis le 8 août 96, Alanis est venue au Centre Molson dans le temps.
0: Okay.
1: Et moi, j'ai été pogné pour aller voir Kevin Parent, l'expo agricole de Saint-Félicien.
0: Ben,
1: et ça, j'en veux encore à mes parents.
0: À chacun ses souvenirs.
1: Oui.
0: Parce qu'on aura Kevin Parent un peu plus tard. Et
1: je l'aime, Kevin Parent, mais tu sais, c'était pas Alanis.
0: Mais si vous étiez au Centre, oui, Molson le 8 août 80...
1: 8 août 1996, la première fois que j'ai eu le cœur brisé.
0: Wow! Mais ben, on ressort ça en souvenir. On le vit par procuration. Plein toute cette histoire-là, parce que Patrice l'a vu, cette tournée-là, vous pouvez attraper sur les plateformes. On a Ironic tout de suite à rouge.

0: en Star Academy.
1: Vous l'aurez jamais. Parce que oui, j'ai essayé d'être dans Star Academy en 2004, je crois.
0: Puis la deuxième édition?
1: La deuxième édition. Oui. J'ai été refusée, mais de façon...
0: Arrête donc!
1: Ben là, mais qu'est-ce que tu veux?
0: On dirait encore que c'est un traumatisme, tu trouves même pas les mots pour...
1: Ben je sais, je trouve même pas les mots. J'ai été refusé, rejeté et complètement discarté de Star Academy.
0: Parce qu'il y a des recherchistes qui nous écoutent, des gens qui ont accès...
1: Hey, non, toi!
0: Ben, je sais pas.
1: Jamais. Si on retrouve le tape de ça, je vous jure, je paye pour pas que ça sorte.
0: Pour le détruire, je peux comprendre. Lui, il avait beaucoup de tape de Michael Jackson. Il nous a raconté, Patrice Bélanger, il a pris le show au complet.
1: Oui.
0: Le moonwalk, les mimites, quand il s'essuie, qu'est-ce qu'il parle avec le public. Tu sais, là, des passions, des folies. Je le faisais avec les Spice Girls.
1: Ben oui.
0: Prenait les chorégraphies, tout le kit. Mais lui, c'était vraiment beaucoup Michael Jackson. Et ce qui fait qu'on en ressort d'ici la fin de Pop-Up Radio. Il y aura Olivia Dean aussi, Alicia Keys,
1: ben oui.
0: Girl on Fire, qu'on va envoyer au fil.

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1: C'était un souvenir du 8 août 1996 de Maxime Roberge.
2: Oui,
1: pas Alanis Morissette. Non. C'était Kevin Parent, c'est Félicien.
2: Oui, je voulais aller voir Alanis à Montréal. Mes parents voulaient pas me descendre.
1: Puis il y avait pas une tactique, d'ailleurs, pour entrer sans payer tes parents dans les festivals?
2: Oui, mais ça, c'est pour la balado.
1: Okay.
2: Si les gens veulent entendre, des fois... Et qu'on n'a pas les moyens de rentrer.
1: Il y avait une autre twist.
2: On trouve une autre twist pour rentrer dans un festival. Mais ça, on parle des années 90. Hey. Ouf, tu me donnes chaud. Pauvres mes petits parents voudraient pas qu'on raconte ça, mais on le raconte dans la balado.
1: Dans le
2: pop, pop, balado.
1: Vous allez pouvoir venir bien souvent, gratuitement, nous voir dans notre tournée de festival cet été.
2: Oui.
1: Donc, tous les détails sont sur pop-up balado, mais que ce soit à la noce de Chicoutimi, Festival d'été de Québec aussi. On va aller faire notre tour à Chiaga. Ça, il faut des passes pour rentrer.
2: Oui.
1: Festif, festivois. Lac des Nations à Sherbrooke, puis la noce, c'est gratuit.
2: On va être accessible pour les gens qui vont vouloir venir nous voir. Hey, ça va
1: c'est dimanche matin.
2: Hey, donnez-moi un autre café, s'il vous plaît.
1: Les séries, l'hockey nous lâche pas. C'est la F1. Commence à faire beau. Arrête de te taper sur la tête.
2: C'est vrai, t'as raison.
1: Donc, si vous voulez venir nous voir.
2: Oui, ce sera gratuit partout en tournée.
1: Ben oui.
2: Popopbalado.ca pour les détails.
1: Notre duo se promènera un peu partout alors qu'on a le duo de Rose et Bruno Mars. Non, pas pour rien. Pop-up balado. Pop-up radio. Pour l'instant, les jockeys.
2: Lâchez-nous.

0: Caroline qui nous texte au 6-12-13. Est-ce que vous allez venir nous voir à Trois-Rivières en tournée avec Pop Pop Balado? La réponse
1: oui.
0: C'est... Ben oui qu'on va y aller.
1: La réponse est va voir sur popopbalado.ca, cher.
0: Oui,
1: on y va au Festivois. Ce sera ma première fois que je vais à ce festival-là.
0: Pour vrai, c'est un des beaux festivals au Québec, sur le bord de l'eau. T'as jamais trop chaud, c'est le fun, parce que t'as toujours une belle braise oui. qui arrive du fleuve. Trois-Rivières, j'ai resté là pendant 4 ans et c'est dans mon cœur à jamais.
1: Mais l'amphithéâtre est magnifique. Puis je vais y retourner, je vais aller voir le show du Cirque du Soleil de Jean Leloup.
0: En as-tu déjà vu des shows du Cirque du Soleil en amphithéâtre?
1: J'ai vu celui de Guy Lafleur.
0: OK.
1: J'avais été sur le cul, là. Genre, on devrait, pour initier les gens à l'histoire du Québec,
0: oui.
1: parce que Jean Leloup a marqué l'histoire, tu sais, à travers 100%. Toutes les époques et son œuvre. Il faudrait que tous les jeunes aillent voir ça aussi, je trouve.
0: Absolument, ça devrait être un devoir.
1: Genre.
0: C'est même pas un devoir parce que c'est le fun, c'est beau, c'est émouvant, puis à chaque année, on rehausse la barre.
1: Oui.
0: On peut-tu dire ça demain?
1: Oui, oui, oui.
0: Avec Jean Leloup, cette année, on est au top.
1: Fait que ça, on se verra à Trois-Rivières deux fois plutôt qu'une.
0: Oui.
1: Pour le Festivois, puis pour voir le spectacle du Cirque du Soleil avec son œuvre à lui, qui termine Pop-Pop Radio de cette semaine. Merci de nous avoir fait une place.
0: Ben là, pour moi, c'est ce que tu veux faire de ta journée.
1: Je veux profiter de la plage.
0: Merci de nous avoir fait une plage puis un beau café glacé. Voyons ce que je dis. Oui.
1: OK. Salut, voyons. Tout le monde. Va voyager dans mon lit, je pense.

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formidable région du Saguenay-Lac-Saint-Jean. Je m'appelle Simon Paradis-Lacroix. On est ensemble toute la journée dans vos hits du week-end jusqu'à 16h. Je suis super excité. Aujourd'hui, on a un programme tellement trippant. Encore une fois, on a une journée chaude avec du soleil par endroits. Je sais que c'est nuageux un peu au lac, là, mais du moins, on n'attend pas de pluie. Ça, c'est toujours le fun. Mais la vraie raison pour laquelle je suis excité aujourd'hui, c'est parce que je fais tirer une plancha. Enfin, je vais pouvoir décerner, octroyer, donner la plancha d'une valeur de 870 $, une plancha Weber offerte par nos dépanneurs Maestro à 11h40, en plein cœur de nos 2 heures de hit sans interruption pour commencer vos hits du week-end. Je vais faire la dernière finaliste et au courant de l'après-midi, je vais appeler le gagnant, la gagnante. Nos 2 heures de hit dont je vous parle, ça commence là, là. On va avoir du David Guetta et Nelly Furtado avec Promiscuous pour commencer ça. Bon dimanche à vous.

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Faites des étirements de cerveau pour réchauffer votre mémoire et préparez-vous à m'écrire au 6-12-13 dans les prochaines après Drift Away de Uncle Cracker et Dobie Gray. On joue au jeu de la plancha au 96.9 Rouge. Ça promet?

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1: Votre dernière chance de devenir finaliste pour remporter une magnifique plancha Weber, c'est maintenant. On parle d'un prix d'une valeur de près de 900 $ offert par Maestro, le chef dépanneur présent partout dans la région. Donc écoutez bien, je vous explique comment on va jouer. Je vais énumérer les ingrédients d'une recette que je veux faire sur ma plancha. Je vais la préparer, mais il va m'en manquer un. Votre défi à vous, c'est de relever l'ingrédient que j'ai oublié, de m'envoyer la bonne réponse au 6-12-13. Comme c'est dimanche aujourd'hui, puis que le dimanche, je me sens festif, ben j'ai décidé de me faire un beau brunch pour moi et mes chums, mes amis. J'ai besoin d'œufs brouillés, de pain doré, de tranches de jambon, de crêpes et de bagels, parce que c'est toujours meilleur quand c'est servi sur un bagel. Donc j'arrive devant ma plancha, je mets mes œufs brouillés, mon pain doré, mon jambon, je fais griller mes bagels aussi. Mais quand j'arrive pour servir ça, il manque la pièce de résistance de mon brunch festif, de mon déjeuner avec lequel je voulais impressionner tout le monde. C'est quoi que j'ai oublié? Écrivez-moi la réponse au texto 6-12-13. Je vais appeler mon dernier, ma dernière finaliste pendant qu'on écoute Coconut Tree dans vos hits du week-end. C'est toujours un hit.
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Pink était au top. Elle gagnait absolument tout, dans les Grammys, aux AMAs, aux VMAs. Elle était imbattable. Elle a sorti son 5e album studio et c'est là-dessus qu'on entend la prochaine chanson, Please Don't Leave Me.

Bon dimanche, c'est Véro. Demain, je vous attends pour une autre semaine de Véronique et des Fantastiques. On commence ça avec Félix-Antoine Tremblay, Guylaine Gay et Pascal Renaud-Hébert à 15h55 à Rouge.

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Là, il faut qu'on se parle. Est-ce que vous aussi, vous avez des notifications d'Instagram à tout bout de champ sur votre cellulaire pour vous informer qu'un tel ou une telle vient de poster un instant, peu importe comment vous appelez ça? Moi, sérieux, je pense j'en ai eu à toutes les heures cette semaine. Puis tantôt, j'ai décidé que c'était assez, j'étais tanné. Chacun ses goûts, là. C'est certain que plusieurs parmi nous en publient des instants, j'en doute pas, et que d'autres aiment ça voir ceux de leurs amis. Mais moi, vous allez devoir me pardonner, OK? Ça m'intéresse pas, je vais pas sur Instagram pour ça. Chacun ses goûts, mais là, je viens de trouver comment désactiver les instants dans les réglages de mon application Instagram. Si vous êtes comme moi et que vous voulez plus les voir, les instances de vos amis, ne plus recevoir de notifs, ben rendez-vous dans les réglages. Puis si vous avez de la misère, là, ben on va s'aider. Appelez-moi au 418-690-2349. On va faire ça au téléphone ensemble, comme quand vous appelez chez Bell pour avoir de l'assistance. Je vais être votre assistant aujourd'hui. Si vous avez plus envie, comme moi, de recevoir de notifs d'Instagram pour des instances de vos amis, je trouve ça tannant. Alors, on poursuit dans Voyage du Week-end. Les Instants, c'est assez ordinaire, mais la prochaine chanson, elle a beau s'appeler Ordinary. Elle est pas ordinaire, pantoute. C'est Alex Warren, autrefois TikToker, maintenant vedette à Rouge.

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2: Salut Jessica, c'est Simon à Rouge. Comment tu vas?
3: Ça va super bien.
2: Écoute, Jessica, t'es finaliste pour la plancha Weber de Dépanneur Maestro. T'es contente?
3: C'est malade. Puis en plus, c'est même pour moi qu'ils vont profiter parce que j'ai l'intention de la donner à mon ex-conjoint qui, lui, il écoute, là, genre, A1, là. Fait que, il va être vraiment content. Il voulait s'en acheter une. Ça fait vraiment un petit bout. Il arrête pas de le remettre à plus tard. Fait que je pense que si je l'ai, là, il va être vraiment heureux.
2: Excuse-moi de fouiller un peu, Jessica, mais j'étais un peu sous le choc de ce que tu viens me dire. Tu vas donner un cadeau à ton ex.
3: Ouais. On est proches de même. On a monté à la piscine hier ensemble pour les enfants chez eux. Puis écoute, on a une super belle entente. Puis tu sais, au final, je vais en profiter. Là, je vais m'inviter à souper. Là.
2: C'est donc bien le fun. C'est donc bien le fun. Je suis certain qu'il y a pas mal de familles reconstituées qui sont jalouses de ta situation, Jessica.
3: C'est pas toujours facile, mais on travaille fort pour les enfants. Fait que ça va être son cadeau de la fête des pères qui s'en vient pour toutes les années que j'ai rien donné.
2: Ah, t'es super fine. Donc, Jessica, écoute, reste en ligne. Je vais prendre tes coordonnées. Puis peut-être qu'on va se reparler cet après-midi.
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prends un moment pour féliciter mon collègue Vincent Bellan, qui est représentant publicitaire ici chez nous au 96.9 Rouge, et son père, Dominique Bellan, que vous connaissez bien, Dominique, des Jean Coutu-Jonquière, Saint-Dominique et Saint-Hubert. Les deux viennent de compléter le marathon d'Ottawa cet avant-midi. Ils ont pris le départ et là, ils viennent de franchir la ligne d'arrivée officiellement. Félicitations, les gars. J'en ai couru 2 mois des marathons. Je vous confirme que c'est pas facile. Pantoute, vous avez de quoi être fiers. On a un marathon qui se poursuit, nous, dans nos 2 heures de hits sans interruption. Snap, Rhythm is a Dancer.

Un dimanche après-midi chargé, mouvementé, relax. Dites-moi, c'est quoi votre mood en ce moment sur le 6-12-13 et le micro iHeart sur l'application pendant qu'on écoute Ray, Where is my husband, dans vos Edu Weekend.

si la chanson qui débute te donne pas envie de chanter les vitres baissées dans ton auto ou de danser sur ton patio comme s'il y avait pas de lendemain, ben il y a un problème. Elles ont dominé les années 90 partout sur la planète, les Spice Girls au 96.9 Rouge avec Say You'll Be There. Bon dimanche après-midi.

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0: tous les amateurs de sport motorisé, de sport comme la F1, de voitures qui vont vite pas mal, sont réunis à Montréal cette fin de semaine pour le Grand Prix du Canada au circuit Gilles Villeneuve. Et notre ami Guillaume est excité pas mal. Voici le message qu'il m'a envoyé sur le micro iHeart.
1: Hey, merci Rouge de mettre autant de la bonne musique. J'étais avec des amis en ce moment, là on attend le départ du Grand Prix, ça va être malade. Mais en tout cas, vous faites passer le temps, good job.
0: On fait passer le temps, certain. Le temps, ça passe vite lorsque la musique est excellente. Merci Guillaume pour ton message sur le micro iHeart. Si vous êtes comme lui, envoyez-moi un message. J'ai envie de savoir qu'est-ce que vous faites aujourd'hui au son de vos hits au 96.9 Rouge dans vos hits du week-end. Le temps va passer vite avec la prochaine, Guillaume. Tu vas voir, Enrique Iglesias s'en vient. Reste là.

0: hit préféré s'en vient. Au retour.
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Dans la musique, il y a des artistes et des groupes pour qui ça a pris 20 ans avant de percer et de s'établir dans le showbiz. Imagine Dragons ont passé quelque chose comme 5 ans dans un tout petit garage. Chris Stapleton, lui, a fait des covers country dans des bars de Nashville pendant 15 ans avant d'enfin présenter son propre matériel. Ça a été salutaire pour lui. Mais pour Post Malone, par contre, ça a été tout le contraire. Ça a été instantané. Lui a connu du succès seulement 2 jours après avoir publié White Iverson, une chanson qu'il a écrite en même pas 20 minutes sur SoundCloud, une plateforme gratuite. On écoute Post Malone avec Circles à Rouge.

Ed Sheeran, c'est un gars passionné, oui, de musique, bien sûr, là, ça c'est évident, mais également de vidéos et de photos. C'est pour ça que la prochaine chanson, il l'a appelée Camera. C'est ce qu'on écoute à Rouge. 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

0: allô?
1: Bonjour Julie, j'appelle pour mon renouvellement d'assurance.
0: Moi, je suis pas sûr, je pense que tu m'appelles pour la plancha.
1: Hey, c'est Simon de Rouge. Julie, tu gagnes ta plancha.
0: Oh yes! Merci, je suis super contente.
1: Ben, c'est pas moi qu'il faut que tu remercies, c'est Maestro, le chef dépanneur. C'est grâce à eux que tu gagnes une plancha de Mark Weber d'une valeur de 870 $. Avec qui est-ce que tu vas en profiter? Qu'est-ce que tu vas préparer là-dessus, Julie?
0: Je vais préparer des steaks, des brunchs, peu importe, au chalet. Là, toute ma famille qui sont au chalet avec nous autres, on va faire plein de belles choses.
1: Tu t'attendais pas à ça, hein? T'es sur le shake en ce moment. Comment tu te sens, là? Parle-moi de ton sentiment.
0: Hey, non, mais je suis vraiment contente, là. Oui, je suis sur le shake, là. Parce qu'on avait vraiment besoin, en plus, là, notre barbecue, il était fini au chalet. On reçoit beaucoup, beaucoup de monde au chalet. Fait que ça va faire vraiment du bien.
1: Hey, là, tu vas avoir la plus belle bébelle de ta rangée de chalet ou de ton rang. Je sais pas, il est où ton chalet, là. Mais en tout cas, tu vas impressionner le voisinage avec ta plancha Weber. Je le rappelle, d'une valeur de près de 900 $, gracieuseté de Maestro, le chef dépanneur. Félicitations, Julie. Taylor Swift, est-ce que ça fait ton bonheur?
0: Hey, c'est parfait. Ça me fait très, très plaisir.
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15h01 au 96.9 Rouge. Vous êtes avec Simon dans Voyer du week-end. J'ai placé aucune interruption dans la prochaine heure. Janet Jackson, Meghan Trainor, Benson Boone, tout ça s'en vient. Mais là, c'est David Guetta avec Milky, Just the Way You Are.

Bon dimanche, c'est Véro. Demain, je vous attends pour une autre semaine de Véronique et les Fantastiques. On commence ça avec Félix-Antoine Tremblay, Guylaine Gay et Pascal Renaud-Hébert à 15h55 à Rouge.

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2: Du loud dans les prochaines. Power of Love aussi, Huey Lewis and the News, ça s'en vient, mais là c'est Benson Boone, Mystic.

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Le party continue au 96.9 Rouge à compter de 16h. C'est encore le week-end. C'est pas fini. Laurence Nerbonne avec Nick. C'est notre dernière toune d'envoyer du week-end. À la semaine prochaine.

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1: Ne pas laisser de la vaisselle s'accumuler dans l'évier sur le comptoir.
2: Oh, ben ça, moi, rincer, ça peut s'accumuler.
1: Pourquoi tu ne mets pas dans la vaisselle?
2: Ben, parce qu'il faut que je me penche. Puis des fois, la vaisselle est pleine, hein. Puis là, je l'ai pas vidé. Puis là, c'est une étape de plus.
1: Il y a beaucoup de choses que tu fais pas parce que tu dois te pencher.
2: Ben oui.
1: OK.
2: Ben, oui, malheureusement. Non.

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4: Salut Alex!
5: Bon dimanche.
4: Alex, oui? As-tu bien fêté le Grand Prix?
5: Hey, tellement tout ça. Quel week-end rempli de bonnes choses.
4: Je pense qu'Andriane vend encore son corps. C'est pour ça qu'elle n'est pas là. Ben non, c'est pas vrai.
5: En fait,
4: c'est pas vrai.
5: Elle nous dit qu'elle est au salon du livre de l'Abitibi, mais je la soupçonne d'avoir encore une fois pris une pause de ses enfants.
4: Oui, c'est encore ça qui se passe. Ben oui.
5: Il n'y en a même plus de salon.
4: Aujourd'hui, pour les gens qui savent plus quoi célébrer, parce qu'ils sont comme moi, les chars qui brûlent du gaz puis qui font des tours sur le circuit de Villeneuve, ça me parle pas. Ben, c'est la Pentecôte aujourd'hui. Hein?
5: Oui, très bonne nouvelle. Ça brûle moins de gaz.
4: Brûle moins de gaz, mais ça brûle moins de fun aussi. J'ai envie de te dire.
5: C'est d'accord.
4: Hey, par là, brûler de fun, je pensais pas te dire ça. J'ai tapé ce vinaigre en ce qui concerne le hockey, mon beau Alex.
5: Comment ça?
4: On sera encore dans la fièvre des séries de demain.
5: T'arrêtes pas.
4: La série de finale de l'Est qui se poursuit. Est-ce que ça a fini par te gagner un petit peu, le hockey? Même pas la victoire. Plutôt.
5: Même, je trouve que c'est un peu exagéré. Arrêtez de renverser des poubelles quand les gens gagnent.
4: Ouais, mais là.
5: Ça n'a pas rapport.
4: En tout cas, gardons
5: ça. Non, mais je suis content pour vous autres, mais ça m'intéresse moins mille.
4: OK, si, mettons, je te dis que ça fait deux jours que le nouveau Star Wars est sorti, est-ce que c'est ça?
5: Là, oui, par exemple.
4: Mais t'as-tu capoté? T'as-tu déjà tout regardé?
5: Je vais tantôt.
4: Ah oui.
5: Après l'émission ici. D'habitude, je vais le dimanche après-midi, mais là, j'ai pas eu le temps. Alors, ce sera ce soir. Et ça clôture 3 saisons, bien sûr. Je vois que ça.
4: Bon, c'est... Non, c'est vrai que tu sens pas le popcorn comme d'hab.
5: Non, j'en mange pas de popcorn. Ça fait trop de bruit.
4: Ouais, mais crime, les gens autour, à m'amener, ça.
5: Non, c'est les avertis. Fait qu'ils en mangent pas, eux autres non plus.
4: Bon. Comment vous faites pour vous autres procrastiner, là, comme ça, l'arrivée de la prochaine semaine? Nous autres, on n'est pas 100% déni, là. Je veux dire, je suis bien au courant que demain, c'est lundi. Mais la gang. Il ne reste qu'environ 3 semaines avant la fin des classes. Fait qu'à tous les parents qui sont à bout de l'horaire, les profs, les gens qui travaillent dans le domaine scolaire, les gens qui travaillent dans le transport scolaire.
5: Pis surtout la dernière semaine où ils vont à l'école, mais ils sacrent rien.
4: Ah.
5: Ils font rien. C'est des demi-journées, font des affaires en pyjama, font le ménage des casiers.
4: Mais j'aime ça.
5: Oh, bon,
4: c'est correct. Fait qu'il en reste plus tant que ça.
5: Okay,
4: c'est ça que je voulais dire. Okay?
5: Parfait.
4: Fait que la gang, comment vous faites pour procrastiner le tout? Vous nous textez 6-12-13 dans les prochaines minutes. On a du Niall Horan qui s'en vient avec Miles Smith pour Drive Safe. Je dis dans les prochaines minutes, c'est live.
5: C'est là.
4: À vous.

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2: Ben, encore une fois, cette semaine, ça étire le week-end Saint-Henri. Céline Bonnet nous dit « Je pense que je gagne la médaille d'or des procrastinateurs. Oh. » Il est passé 16 heures et je suis encore en pyjama. Ah. Oui, ça. Hey, ça, une fois de temps en temps, une journée en pyjama, c'est bien, bien le fun.
3: Hey, moi, là, moi, en fin de semaine passée, j'ai fait ça dimanche avant l'émission.
2: Ah,
3: là.
2: Ouais, hein?
3: Mais il a fait beau, finalement, juste en fin d'après-midi.
2: Oui.
3: T'sais, fait que, à un moment donné, finalement, dans l'avant-midi, j'ai joué à des jeux de société en bobette avec mes enfants à table. Et je vous avais pas vous en parler, je me sentais trop mal.
2: Ben, tu fais bien parce que tu vois, ça crée mal.
3: Non, ça crée
2: mal des textos.
3: OK, Paul Arcouet, salut. Dis-moi, je suis en vacances toute la semaine, mais pas ma femme. Hein? Donc, mon dimanche, c'est de la regarder stressée pour sa grosse journée de demain en dégustant mon deuxième Dirty Martini.
2: J'aime ça. Sébastien Richard, il dit ce soir, on mange des homards pour la fête de mon père.
3: Oui,
2: oui, parce que là, c'est le temps, là, ça a commencé, les homards. Là. Souhaitez-moi bonne chance. La dernière fois que j'en ai cuisiné, je me suis fait pincer l'index. Ça m'a pris une semaine avant d'être capable de le plier. Faut vérifier s'il y a toujours les petits élastiques.
3: Hey, mais il faut les enlever. Parce que sinon, ça peut goûter le goût du caoutchouc.
2: Moi, ça me dérange pas.
3: Ah non, moi, je les enlève.
2: Ben
3: après
2: oui,
3: ça, je les plonge. Puis, by the way, j'ai testé cette année pour la première fois si ça pinçait vraiment fort avec des ciseaux. J'ai juste mis mes ciseaux, puis aussitôt que j'ai appuyé dans la pince, tac, ça a fermé.
2: Toi, tu pensais.
3: Prêt à les enlever.
2: Toi, tu pensais que cet animal millénaire avait des pinces pour absolument rien.
3: Non, je savais, mais je veux dire, je me demandais à quel point les réflexes étaient.
2: OK, d'accord.
3: Et
2: okay.
3: J'ai été assez impressionné. Marion Tessier qui dit mon chum et moi, on se prépare pour aller voir le nouveau Star Wars, Alex.
2: Ah bon, on est
3: pas le seul de ta gang. Cette semaine, là, il dit, ça fait depuis midi qu'on se binge ensemble des épisodes de Mandalorian. Ben, Marion.
2: J'ai fait la même chose, je me suis remis à jour dans les derniers épisodes, juste pour être sûr. T'sais.
3: Comme j'ai souhaité à Alex tantôt pendant les tunes, je vais souhaiter la même chose à toi et ton chum. Je vous souhaite de pas trop être déçu. Un qui est fan de Star Wars quand même.
2: Oui.
3: Et ça me surprend toujours. C'est Patrice Bélanger.
2: Ah, puis lui, il va nous parler de son dimanche, mais c'est sûr qu'il doit faire à peu près 5000 activités juste d'une journée.
3: Ben, écoutons son message.
4: Salut vous trois, c'est encore le week-end. Pat Bélanger. Vous voulez savoir à quoi ressemble mes dimanches? Hey, c'est pas compliqué. C'est la journée famille. Les enfants, chacun dans leur chambre, sur leurs écrans. Ma blonde qui marche son homme. Boris, le chien, puis moi qui prépare. Le show du lundi. Mais je dis famille parce qu'à 19h, on se retrouve devant Survivor. Ben, comme vous autres, j'imagine, hein?
5: C'est comme ça qu'on écoute Survivor Québec!
2: Puis il m'énerve, Patrice, parce que le dimanche soir, je lui texte pendant l'émission.
3: Oui?
2: Il est lent, sa réponse.
3: Mais non, mais c'est sûr.
2: Ça y arrive qu'il me réponde juste le lundi matin, puis ça me ment tabarnak.
3: Christy, qu'on a une bonne saison.
2: Oui, on a une excellente saison.
3: Et Alex, je te comprends d'être en. Ça. C'est rare du sac en ongles.
2: Je trouve que c'est un mauvais animateur.
3: Ah, franchement.
2: Non, c'est un mauvais animateur.
3: Non,
2: il répond pas à son public.
3: OK.
2: Mais non, on l'aime, notre Patrice.
3: Dans les prochaines minutes, là, moi, j'ai envie de vous révéler pourquoi je suis un homme libre maintenant.
2: Oh boy!
3: Oui, j'avais des chaînes. J'étais un homme avec le boulet au pied. Et maintenant, je suis libéré. Et je vous explique comment j'ai fait pour me libérer de ces chaînes après Christina Aguilera. Oh! Gros souvenir,
2: hey,
3: grosse toune, Jenny in a Bottle. Où ça? À Rouge.

0: Bon, je pensais que t'allais encore me dire que c'était la voix de Mike Ward. Non, c'est
1: non,
0: notre
1: mais
0: patron.
1: Il est en tournée, Mike Ward, en ce moment. Celui qui fait notre.
0: Hey, l'as-tu vu en Cowboy en collaboration avec Matt Lang?
1: Hey,
0: c'est
1: oui, ça fait peur.
0: Délicieux.
1: Ouais, ben, délicieux dans le sens que ça fait peur.
0: Hey, OK, je voulais vous raconter que cette semaine, la gang, j'ai réussi à me libérer enfin de certaines chaînes.
1: Okay.
0: Les chaînes sont évidemment au sens figuré, là. Je faisais Véronique Laveau m'attache pas dans notre sous-sol quand t'as peur.
1: Pourtant, oui, mais tu savais de dire parce que les Wood PQ vont reprendre ça, ça sera pas long, là.
0: Mais je me suis vraiment libéré d'un gros boulot. Ok, il y a deux semaines, j'étais un peu beaucoup passionnément avec Phil Roy,
1: oui.
0: Et Ludovic Bourgeois. Et Ludo nous parlait de sa passion pour le gazon,
1: ah,
0: à
1: oui,
0: quel
1: hein?
0: point il était membre sur différents groupes de pelouse.
1: Pardon, sur des groupes de pelouse.
0: Ah ouais, oh, oh, des groupes
1: mais
0: Facebook.
1: Ça jase de quoi?
0: Ah, ça jase pas, ça s'intimide.
1: Ok.
0: Ça se partage des photos, puis là, voyons que t'es pas bon de même, puis tu devrais mettre quel type de produit.
1: Mais, ouais,
0: il paraît qu'il y a des échanges de produits illicites à beaux couverts. Pas de joke, pour être sûr de bien tuer le pissenlit et tout. Qui traîne là-dedans. Toi, t'es en condo. Tu me regardes avec des yeux de what the fuck, là, mais c'est quand même ça, là.
1: Non, mais il y a quand même, mais nous, on a des gens qui s'occupent de la pelouse.
0: Mais est-ce que pour toi, mettons, c'est important que la pelouse autour de ton condo soit belle et uniforme et bien taillée?
1: Non, pas tant. Mais bien taillée, oui. Uniforme, c'est correct, là.
0: Non, mais c'est parce qu'il y en a pour qui c'est important, la monoculture.
1: Exact.
0: Le même graminé tout autour de la maison.
1: Il y en a qui virent fou, là.
0: Ah oui, sérieux, quand je vous parle de chaîne, c'est que moi, là, ça fait pas si longtemps que ça que je suis arrivé en banlieue, hein. Moi, ça fait 9 ans que j'habite à Terrebonne. Et quand je suis arrivé, je me rappelle encore d'un de mes amis qui était déjà, qui vient me voir avant même qu'on emménage. Puis il amène une bouteille de bulle. Puis je fais, tiens, qu'on se boive ça ensemble. Puis pas de coupe, rien. Chacun dans la bouteille. On se passe la bouteille.
1: Ouais.
0: Et là, il me dit, ah, mon Dieu, t'as un beau gazon. C'est le fun d'arriver avec une cour. Je fais, hey, commente ma maison, commente, mais mon gazon, je te le dis jamais. M'a tombé en amour avec ça. Puis je vais virer crackpot dingue fou comme les autres de mon entourage. Ça a pas pris un été que déjà je regardais le gazon des autres. L'expression « le gazon est toujours plus vert chez le voisin », c'est vrai. C'est vrai qu'on est tout le temps en train de se comparer. Puis là, on a peur d'être la honte du voisinage.
1: Moi, avant le condo, j'ai habité dans un rond-point avec la maison. Puis honnêtement, c'était pas dit, mais c'était sous-entendu que dans le rond-point, fallait que ce soit assez uniforme.
0: Mais non, mais il y a même pendant des années de certaines municipalités
1: qui
0: encadraient les coupes de gazon. Maintenant, on est passé de l'autre bord. Tu sais, là, on sort du mois de mai tranquillement, pas vite, mais au mois de mai, c'est le mois de mai sans tondeuse.
1: Ouais. Mais without tondeuse.
0: Exact. Mais ça, en fait, c'est qu'ils l'appellent No Mow May aux États-Unis. Puis là, nous autres, on a essayé d'avoir une version là-dessus qui était comme mais sans tondeuse, c'est plate en sacrifice. Mais No Mow May, je trouve ça drôle. Le but, évidemment, pour les pollinisateurs, pour aider les premières fleurs là, de la saison avant que les grosses fleurs sortent, puis que les abeilles, bourdons et tout le kit puissent
1: butiner, ce monde-là,
0: pis, exactement, se donner du gaz un peu.
1: Ben oui.
0: L'affaire, c'est que les gens n'aiment pas les pissenlits, mais pourtant les pissenlits font
1: c'est
0: rien.
1: C'est correct.
0: Ils font vie.
1: C'est pas long les pissenlits,
0: mais
1: ça dure pas 100 ans. Là.
0: Ça dure max un mois, ok. Il y a le bout où est-ce qu'ils sont lettres parce qu'ils ont perdu leur petit style qui flotte au vent puis ça ressemble à de la neige. Ben oui, c'est beau. Puis les gens disent ah ça je suis allergique à ça, c'est pas vrai. Il y a aucun allergène dans cette affaire-là.
1: Non, c'est des parapluies.
0: Profitez-en à la gang. Oui. Moi, j'ai décidé que c'était fini le gazon, ok, que j'arrêtais de regarder le mien. Non, j'en ai ressemé cette année parce que j'avais des problèmes. Il y a eu des travaux qui ont été faits dans ma cour. Fait que cette année, j'ai remis de la terre, j'ai ressemé, mais j'ai fait de la merde. Je vais planter différents types de gazon puis de verdure à travers ça. Je veux plus une seule affaire. Ça vient même pas du Québec. Je veux dire, c'est même pas fait pour vivre en Amérique du Nord. Ça vient de la France. Les gens sont revenus de la Deuxième Guerre mondiale.
1: C'est du gazon dieu français.
0: Ah, pour vrai, c'est ça, là.
1: Ah, ouais.
0: C'est Louis XIV puis ses jardins, là, à Versailles.
1: C'est Versailles qui nous envoie du gazon.
0: Et l'autre puis le roi soleil qui se dit que tout tourne autour de lui. On peut-tu arrêter de tout faire tourner autour des pelouses?
1: Mais est-ce que tu penses que tu vas tenir bon ou tu vas sentir une certaine pression rendue en juillet?
0: Alex?
1: Tes enfants? Ta femme? Une honte va s'installer?
0: Non.
1: Une honte familiale?
0: J'ai plus envie.
1: OK.
0: Je sens que le monde change. Et moi, là, de voir ces gens-là, verdure, gazon plus vert que vert, vers l'infini et plus loin encore, c'est là que j'ai envie de t'envoyer vers l'infini quand tu te promènes puis que tu me laisses des flyers sur ma porte.
1: Mais
0: pour vrai, je veux plus un gazon vert. Je m'en contre-collaille.
1: Mais quand même, va vérifier sur les sites durant l'été, voir si on n'est pas en train de te shamer.
0: Ah!
1: De te lancer!
0: C'est sûr qu'on va me shamer, mais tout ça part de gens qui veulent vendre des insecticides au final.
1: Oui, t'as raison.
0: Ah,
1: t'as raison,
0: en tout cas, textez-moi, vous, votre
1: oui,
0: relation
1: bonne
0: avec
1: chance.
0: Non, mais pour vrai, allez-y.
1: Oh, oui.
0: Êtes-vous enchaîné encore à cette petite verdure ou au contraire, vous en êtes libéré? 6, 12, 13, j'attends vos textos.
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0: Alors, ben, ça réagit. Hein, t'es pas tout seul. Patrice Brunel nous dit, la seule affaire qui me fâche plus que mon gazon trop long, c'est mes voisins qui me disent, ouais, mais semble ton gazon est dû. Ouais. Hey, sérieux, laissez les garçons vivre.
1: Non, mais c'est ça, là. Je savais qu'en parlant de ma libération de mon gazon, je veux qu'il soit beau. Je veux l'entretenir. Mais sachez une chose, la gang, il faut s'en libérer. Surtout que ça a été prouvé, hein. Si tu le coupes trop souvent et trop court, c'est là que tu le maganes le plus. Fait que laisse-les pousser un petit peu.
0: C'est toi le professionnel.
1: Nathalie Scar qui dit, mon chum est obsédé par sa pelouse. Libère-le, libère-toi. Elle dit non, mais une fois que j'ai eu le malheur de lui dire, me semble que tu l'as coupé un peu trop court, il m'en a parlé pendant 3 jours. Mais c'est ça que je disais, Nathalie Scar, dis-le à ton chum, c'est pas bon. Puis même que surtout, si tu le coupes trop court et trop souvent, c'est là que les verres blancs se pitchent dedans.
0: Oui, les moses de verre blanc. Parce que après ça, qu'est-ce qui arrive? Les ratons laveurs viennent sur ton terrain creuser tout parce qu'ils aiment ça.
1: Ils mangent les verres blancs, mais plus ton gazon est court, puis moins il est fourni, plus ça laisse de la place au verre blanc. Il aime pas ça le gazon, lui, fait qu'il vient quand il y en a le moins.
0: Hey, on est des vrais Marthe Laverdière.
1: Ah, pour vrai, je suis sur le bord de te parler de graines à tout rompre.
0: OK. Et Benoît Garon nous dit, tu veux arrêter de stresser avec ton gazon, Brian? J'ai un truc, déménage en condo.
1: Bon, fais
0: la raison.
1: OK, c'est correct, je l'ai juste pas eu, là, le petit mémo avant d'acheter ma maison.
0: Ouais, mais remarque que toi, là, t'as 2 enfants. Condon, on n'a pas envie de ça. Reste à la
2: certaine minute. 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
1: OK, quels sont les 2 extraits qui vont nous permettre de peut-être deviner, une fois de plus, le thème du quiz à Quistine. Attention, c'est parti.
3: On écoutait le vieux cinglé qui se prenait pour
1: manifestation, les cow-boys.
3: Ouais. Et son prochain.
4: Lucille, quand tu regardes vers moi,
5: les 3 accords.
4: Les couteaux de tes yeux.
5: Et bo-boy.
4: Le père céleste, moi.
1: Manifestation, Lucille. Ça, c'est les 2 titres. Ou encore 3 accords, cow-boy fringant.
0: Non, là, je suis totalement perdu.
1: Mon Dieu, mais moi aussi, pour vrai, j'ai aucune idée. 6-12-13, vous nous textez si vous avez une idée, puis ensemble, peut-être qu'on va être plus
0: fort. Peut-être que c'est des groupes
1: québécois.
0: Ouais,
1: genre,
0: je sais pas.
1: Ils maîtrisent très bien 3 accords.
0: C'est un peu nice, mon enfant.
1: Leurs chanteurs sont morts. Non, c'est pas
0: grave. OK, allons.
1: OK, sors-moi de là, Alex. Merci, bye.

0: Le quiz de Twisting est une présentation cette semaine des pneus Bumper. Les pneus qui ne feraient certainement pas la Formule 1.
1: Ah, oui!
2: Bravo!
0: C'est des sous-pneus.
2: Bravo, Alex, de nous trouver des commanditaires comme ça qui décident.
3: Oh non, j'y trouve pas, ils nous appellent.
2: Ah oui!
3: Le quiz de Twisting est très populaire.
2: Christine Bélanger, comment ça va?
1: Ça va, je suis contente parce que je vois que les gens au 6-12-13... Regardez pas les textos,
3: non,
1: là!
3: Non, regardez.
1: Je vois que les gens sont plus vite que vous aujourd'hui.
3: Ben là, non, mais c'était pas facile cette semaine.
1: On va y aller avec les deux extraits, OK?
4: On écoutait le vieux cinglé qui se prenait pour Castro avec son guépi d'officier.
2: La manifestation.
4: Et son couteau de Rambo. Lucille, quand tu regardes vers moi, les couteaux de
3: Disney. Ah, mon Dieu! Des chansons tranchantes?
1: Je vous explique, OK?
3: Ouais.
1: C'était la fête de mon mari hier.
3: OK.
1: Mon mari qui a célébré son anniversaire, qui est un bon cuisinier à la maison, qui fait toutes nos recettes, et je lui ai donné un couteau cher.
3: Oh, ça, les vrais cuisiniers, ils aiment ça.
1: Ils aiment ça.
3: Ils vont en prendre soin, puis tout.
2: C'est quoi comme couteau, on peut-tu savoir, juste pour les fans, là?
1: Aucune idée. J'ai pris un couteau dans un magasin, couteau Kakushin.
3: Ah oui, mais c'est...
1: À Gatineau.
3: Oui.
1: Oui, ils m'ont livré ça en deux jours. C'était extraordinaire.
3: Mais ça vient-tu avec un manche?
1: Ah oui, il y a un manche. Oh, il y a un manche. Voyons, la lame n'est pas seule.
3: C'est tombé. Hey, t'es riche. T'as pas bon sens.
2: Hey, mais est-ce qu'il t'a donné une scène noire ou un Saint-Sou ou un dessus?
1: Non, mais il y avait un Band-Aid.
3: Ah. Oui, c'est ça, ça a remplacé parce que.
1: Ah, mais Kakushin qui m'ont donné le Band-Aid, mon chum, oui. Non.
3: Mais c'est parce que la face, c'est difficile maintenant de trouver des scènes noires.
1: Je suis pas superstitieuse.
2: OK.
1: Alors, on y va.
3: Ah, mais donc.
2: Arrêtez de t'exciter pour la superstition, elle est pas là-dedans.
3: C'est ça.
1: Cuisine,
3: okay, parfait.
1: Cooking, cut, couteau.
3: Oh,
1: vous
3: Seigneur.
1: Voyez le genre parce qu'il n'y avait pas beaucoup de choix de chansons. C'est
3: okay.
1: Parti avec le premier.
3: C'est chose, la fille.
2: Cut into pieces.
1: Non.
3: Cut in one pieces.
4: Pieces in one cut.
1: C'est chose.

0: a tellement raison. C'est vrai que la première coupure, ça a pire.
1: Ça fait mal.
0: C'est vrai que ça fait mal.
2: Puis, sais-tu quoi? Dans mon anglais phonétique de mon enfance, parce que ça, ça fait vraiment partie des vieilles tunes
1: oui.
2: que j'écoutais au son, je pensais vraiment que c'était First Cut in Two Pieces.
1: Oh, c'est pour ça que tu l'avais, la tune.
2: Je l'avais.
0: Ouais, tu l'avais.
2: Mais non, je connaissais plus les titres.
1: Non, non. C'est correct. OK, next.
0: C'est chose, là, ça, c'est le loud.
1: Oh, non, c'est une nouvelle chanson. C'est
0: Ricardo.
1: Ricardo, c'est Maximilien.
0: Quand on parle d'un verre d'oreille.
1: Ah, c'est bon, hein? Moi, je pense que ça va être la toune franco de l'été.
2: Est-ce que ton d'accord. Ricardo, au moins à toi, Maximilien Granger, pour ne pas le nommer, ton chum, il t'a fait un bon souper déjà avec son beau couteau cher?
1: Ben non, il l'a eu hier, c'est sa fête. Franchement. Break,
2: moi, j'aurais été juste excité de te faire un beau déjeuner puis tes petites coupes de fruits. Là.
1: OK, on y va avec un prochain extrait. Je sais, c'est l'aventure.
0: Je pensais même que ça allait être la première.
1: Pour être honnête, c'était la première okay, que j'avais vue. Je me suis dit, c'est trop convenu.
0: T'as bien fait.
1: Et puis là, ça devient difficile, les amis. Là. C'est parti. Pensez pas juste à la toune.
0: OK. Ah, oh, c'est...
1: C'est très difficile. Attends, encore? Je sens qu'il y a quelqu'un sur les autres qui va l'avoir. Encore.
2: Voyons, je connais cette.
1: C'est-tu
0: Caméléon?
1: Non, pas en tout. Cooking on Tree Burners. This Girl.
0: Ah oui, c'est ça.
1: C'est facile, hein?
0: Mais c'est très bon, par exemple.
1: C'est like One It Wonder. On n'a pas entendu parler de Cooking on Tree Burners.
0: Non, ils n'ont pas cooké d'autres choses.
2: Hey, mais c'est-tu quoi? This Girl, là?
1: Ouais.
2: Moi, là, je savais pas que ça s'appelait... Le titre du band, c'était Cooking on Tree Burners.
1: Ben voilà,
2: je
1: tu viens
2: que ça s'appelait juste Kungs.
1: Ah.
2: Ouais, ah, c'est Kungs. Ça. On me dit à l'oreille que Kungs, c'est un remix. Tu vois? Merci, quiz. Quiz. Christine, ton quiz sert à quelque chose. Plaisir. C'est-à-dire me rendre merci. Moins quiz.
1: OK, dernier extrait. Ah, on a de la jasette aujourd'hui.
0: Oui. Voyons, on est quand même... Mais je sais.
2: C'est quoi?
1: I just died in your arms tonight. Cutting Crew!
0: Ah, oh, ben oui!
2: Je sens encore le couteau dans toi.
1: Je suis allée chercher loin, là.
0: Oui, mais bravo, bravo. Parce que des fois, il ne faut pas que ce soit facile.
2: On reçoit des textos. Là, les gars, vous êtes donc bien pas bons. Allô, entre autres, à Sandra, qui nous a texté 6-12-13. À toi, je dirais, mange un char.
0: Mais
2: un gros bravo à toi, Christine, parce que le travail est palpable dans ce genre de quiz. Et moi, je salue ça parce que j'aime ça quand c'est pas facile.
0: Je suis d'accord avec ça, moi aussi.
1: OK, la semaine prochaine, on se reprendra.
2: Oui, encore avec ça. On aime ça, OK? Continue parfait. Même. Puis je salue ton chum là, qui doit t'attendre avec un maudit beau repas coupé avec son couteau cher. Bonne fête à lui, d'ailleurs, en retard. On se retrouve la semaine prochaine. Dans les prochaines minutes, nous autres, ce qui nous attend, ben, on aura les Backstreet Boys, entre autres, et Charlotte Cardin.

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3: En vous souhaitant un très, très beau dimanche, la gang. Juin s'en vient, là.
4: Oui, ça s'en vient, là.
3: Une grosse semaine de mai.
4: L'été va s'implanter.
3: Et ça veut dire que l'école est sur le bord de terminer.
4: Ça travaille, l'école, hein?
3: Ah non, mais Alex, quand t'as deux enfants en bas âge qui vont à l'école, à un moment donné, t'as hâte que l'espèce de brise de liberté souffle, là, puis que tu puisses te libérer de l'espèce de routine.
4: Ouais, la routine, oui, mais après ça, vous êtes pogné avec ces enfants-là, c'est bras. Étienne Boulet nous dit, je vous écoute en route vers ma première game de balle molle de l'été. Ah, ça fait 15 ans qu'il n'a pas joué.
3: Tu vois, ça, c'est une routine qui me parle, puis je suis content qu'après 15 ans, il s'y remette.
4: Oui, puis hâte de voir si t'es encore capable de swinguer mon bat comme tu m'as.
3: Ben, je sais pas si vous
4: je l'ai lu, là,
3: drôle,
4: tel quel, là. J'ai pas de censure là-dedans.
3: D'après moi, Étienne Boulet, tu t'es quand même pratiqué pendant les 15 dernières années à ce qui concerne le dernier bout du
4: OK!
3: Spectacle. Alicia Monette t'a dit, oui. Hey, je vous écoute en ce moment, là. Je reviens du spectacle de danse de ma fille. Elle a passé le trois quarts du temps,
4: oui,
3: les doigts dans le nez pendant sa chorégraphie, par regarder les autres filles de son groupe. Mais on est bien fiers d'elle, pareil, puis on y a acheté sa petite fleur.
4: C'est tellement long, ces spectacles-là. Ça dure 6 ans, puis ton enfant danse 2 minutes.
3: Alex.
4: T'es obligé d'être sympathique. Marie-Lou Woods nous dit, pour moi, le week-end commence. Je viens de finir un chiffre de 12 heures à l'urgence. Ouf. Oh, bravo. Prête pour mon premier jour de break depuis un méchant bout. Oui, bravo.
3: Marie-Lou.
4: Savoure ce week-end qui commence pour toi.
3: Merci d'être à l'écoute.
4: Oui.
3: D'ailleurs, à passer autant de temps, j'imagine, à l'hôpital, t'envoies des gens qui font des mauvais choix de vie. Un des mauvais choix de vie, OK, qui nous pend au bout du nez, c'est la sieste. Je vous explique pourquoi c'est dangereux un peu plus tard dans l'émission. Restez là. Puis Alex, dans les prochaines minutes, tu nous présentes les manchettes les plus étranges du web.
4: Ouais, de la richesse. Puis aussi un mauvais coup.
3: Ah, mon Dieu. Pour l'instant, ça va l'air étrange. Mais je sais que
4: ça va
3: l'être. Ça s'en vient après Charlotte Cardin. Et là, tout de suite, les préférés de ma fille en ce moment.
4: Ouais.
3: Les Backstreet Boys.
4: Ah, ouais,
3: Large. Ouais, elle découvre ça sur le corps, vous me direz, mais c'est correct.
4: Larger than life.
3: À rouge.

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2: Alors, toi, Brian, quand
3: Bonjour,
2: tu étais
3: Alex.
2: Plus jeune...
3: Oui.
2: Oui, merci. Quand tu étais plus jeune, est-ce que tu avais l'espèce de machine détecteur de métal?
3: Non, je le voulais. Puis c'est drôle parce que mon fils m'en a demandé un après qu'on soit allé dans le sud là, l'hiver dernier puis envoyait se pour ramener sa place avec ça. Non, j'avais pas ça.
2: Eh ben, tu devrais penser à y en acheter une de ces machines-là parce que ça peut être rentable.
3: Ah oui?
2: Allons, dirigeons-nous en Angleterre. Le petit James Hyatt, 3 ans.
3: Ah?
2: Lui, son père en faisait déjà, comprends-tu?
3: Ah oui.
2: Puis, il a acheté une petite machine, parce qu'il y a des petits modèles pour les enfants.
3: Oui.
2: Et les petites personnes aussi.
3: Ben oui. Hein?
2: Moi, j'aurais le modèle pour enfants. Après, ça pour dire qu'il achète ça à son enfant, puis ils en font une fois de temps en temps, puis ils ont du fun ensemble, tout ça. Puis, par un bel après-midi dans un champ, pipou, pipou, pipou, pipou, ça sonne. L'enfant se met à creuser et ils vont déterrer un pendentif en or, vieux d'environ 500 ans.
3: Non.
2: De l'époque que tu dors, comprends-tu?
3: Non.
2: Écoute, un bijou façonné en or très pur, orné de gravures détaillées qui sont liées à la dévotion chrétienne médiévale, des symboles associés à la Vierge Marie et au Christ aussi. Alors, naturellement, ils ont dit, me semble qu'on tient de quoi. Alors, oui, c'est quoi de, oui, tu vas voir que ça va sonner Alléluia dans quelques minutes. Fait qu'ils le ramassent, bien sûr, vont le faire évaluer et, on chiffre ça en millions
3: non.
2: de dollars. Oui, oui. Non seulement parce que c'est très rare, mais parce qu'il est en très, très, très, très bon état. La loi en Angleterre veut que tu peux faire de la recherche comme ça sur des terrains, mais si tu trouves quelque chose de valeur, tu dois partager moitié-moitié avec la personne à qui possède le terrain.
3: Oh mon Dieu!
2: Alors, ces deux, les propriétaires du terrain, le petit Wyatt puis son père, ont vendu ça, à bien sûr, à un collectionneur et se sont empochés 6 millions de donc 3-3. Oui.
3: 6 millions de dollars. Là, excuse-moi, peut-être que je te lance en dessous de l'autobus, mais c'est-tu en livres ou c'est en dollars?
2: Non, je te l'ai traduit en anglais.
3: En anglais.
2: En anglais. En anglais canadien.
3: Tu me l'as converti, merci.
2: Oui, donc 3 millions, 3 millions de part et d'autre. Tout ça pour un petit après-midi, un samedi, à creuser dans Garnot. Donc, ne perdez pas espoir. Peut-être que vous allez tomber sur un vieux galion, là, tu sais, dans le Montréal.
3: Oui, mais cet enfant est scrappé, là. Je veux dire, lui, il ne voudra plus jamais aller à l'école.
2: Mais non, lui, il s'est parti une job.
3: Je fais des trous. Appelez-moi la taupe.
2: Deuxième zone, ça va complètement ailleurs. Tu sais que un mariage, ça peut mal tourner.
3: Oui.
2: C'est pas toujours le fun, la séparation, tout ça. Et parlez-en à cette cheerleader des Cowboys de Dallas qui avait envie de se venger de son ex-chum.
3: Qu'est-ce
2: qu'elle s'est dit, comment je pourrais le faire suer? Alors, qu'est-ce qu'elle a fait, cette belle dame? Elle est allée fouiller ses petites annonces. Puis, elle a trouvé une fanfare de 14 personnes.
3: Non.
2: Qu'elle a engagé pour 4 184 $. Alors, ce que devait faire la fanfare, c'est attendre le monsieur à l'extérieur de sa maison. Quand il sortait de la maison, il se mettait à jouer. Ensuite de ça, il se dirigeait à son travail. Quand il rentrait au travail, il jouait dans la rue. Quand il sortait du travail, il jouait dans la rue. Puis, il s'arrangeait pour être de retour avant lui à la maison pour pouvoir l'accueillir.
3: Mais voyons, elle les a engagés pour combien de temps?
2: Elle les a engagés pour 2 semaines.
3: Ah!
2: Sauf que lui a fait une plainte à la police, bien sûr. Puis les voisins aussi.
3: Enfant
2: de 14 personnes. Alors, elle a dû arrêter son procédé de fanfare sous... sinon, il la menaçait de porter plainte officiellement.
3: C'est son procédé ou il y aura procès, tout simplement. Là. Hey, mais Simonac, je veux dire, c'est du harcèlement, mais
2: oui.
3: C'est surtout qu'elle est entêtée.
2: Mais en tout et partout, ça a été 30 fois où ils ont pu jouer pour le monsieur, soit à la sortie de la maison, rentrer à la maison, rentrer au travail, sortir du travail. Ils suivaient même au restaurant, puis s'ils prenaient une marche le soir,
3: ben voyons.
2: Bravo, oui, mais en même temps, tu sais, quand vient le temps de se venger, il y a pas de petit plaisir.
3: Les autres, on les a vus là, les cheerleaders et Cowboys de Dallas dans une série Netflix. A sans doute pris cet argent-là et ses royautés. Regarde comment c'est pas tout le temps bon Netflix.
2: Non.
3: Hein?
2: Mais ça peut vous donner des idées. Lâchez-vous.
3: C'est des drôles de décisions prises. D'ailleurs, cette semaine, on a appris les drôles décisions prises par Christine.
2: Ouais, mais Christine, elle en prend souvent des mauvaises décisions.
3: Elle, ce serait le genre à s'engager une fanfare pendant une baignade.
2: Oui.
3: Je la connais, Chris. En tout cas, on va y revenir, OK, parce que en tant que chroniqueur à C'est juste la TV, on va critiquer ce moment-là à C'est juste la radio dans les prochaines minutes. Ça se passe après les Pussycat Dolls.
2: Qui ont annulé le tournée, pauvres autres.
3: Ouais, mais nous autres, on va les écouter pareil. Là.
2: Ah oui,
3: ça coûte rien. Ils jouent pareil. Buttons à rouge.

0: Alex Perron et moi, on est deux chroniqueurs et critiques à C'est juste de la TV, mais l'été, on est en pause, Alex?
1: Oui.
0: On se permet quand même de critiquer la radio.
1: Ben, ça nous fait du bien, parce qu'il faut maintenir notre taux de critique.
0: Oui, et notre acuité.
1: C'est ça, exactement, sinon on se relâche.
0: Au niveau critique. Donc, critiquons ce qui s'est passé dans Complètement Midi cette semaine.
1: C'est qui, en fait?
0: Pipi et Cricri ont jasé la génération Z qui fait de moins en moins l'amour. C'est un
1: ah,
0: fait.
1: Ah ouais?
0: Il y a des données là-dessus. Les plus jeunes générations font moins l'amour que... Ben, en fait, ils s'en occupent eux-mêmes. Tu sais, l'expression, on n'est jamais si bien servi que par soi-même.
1: Ah, ouais, hein.
0: Avec tout ce qui se passe sur le web et, l'AI et toute la quête, là. Oui, oui. Ça s'auto-suffit. Et ça demande à l'AI de les aider. Christine, elle en a profité pour nous raconter une fois où son coloc l'a surpris en train de batifoler comme ça.
1: Ah, ouais.
0: Mais sur le balcon. Oh. On écoute.
2: Toi, quand t'avais des colocs, tu faisais l'amour seulement dans la chambre?
3: Non.
2: Mais où, mettons?
3: Sur le balcon.
2: Hein? Oh, sur le balcon?
3: Oh, oui, il y a une fois, je pensais que mon coloc n'était pas là. On était sur le balcon, on était bien, j'étais face à la porte patio, puis ça y allait. Puis à un moment donné, je tombe yeux à yeux avec mon coloc qui se lève, puis qui. Il vient de se réveiller, fait qu'il plisse un peu des yeux parce qu'il comprend pas comment je t'assis, moi, pour qu'il me voit à face de même. Puis à un moment donné, je vois dans son regard qu'il cache ce qui se passe, puis il a tourné à gauche aux toilettes.
1: Ah ben oui, mais c'est sûr, il y a rien de plus malaisant que de surprendre des gens qui font l'amour. Premièrement, tu lui coupes le plaisir. Puis deuxièmement, ça te coupe aussi un peu le plaisir.
0: Moi, à chaque fois, j'ai comme l'impression...
1: Attends, chaque fois, donc ça t'est arrivé souvent?
0: Ben, ça m'est arrivé, mettons, peut-être trois fois. Ça m'est déjà arrivé jeune,
1: ouais.
0: De prendre mes parents.
1: Ah oui, hein?
0: Je les salue, puis c'est correct. Ils m'ont vite raconté que c'est comme ça que j'avais été faite, puis que c'est le cycle de la vie. Mais quand j'étais enfant, j'étais vraiment un cock-blocker, là, un vrai de vrai. J'haïssais ça, pensais à ça. Fait que je m'arrangeais pour qu'ils ne puissent pas.
1: Oh non!
0: Je me couchais le plus tard possible.
1: T'es dérangé.
0: Oh, ouais, je m'arrangeais pour être dérangeant.
1: Oh, c'est...
0: Pauvre mon père et
1: ben
0: pauvre
1: oui.
0: ma mère.
1: Et
0: vraiment, je suis désolé,
1: moi,
0: là, je vous l'avais aujourd'hui et je vous demande pardon. Après ça, c'est arrivé de pogner genre des amis, puis c'est arrivé de pogner des gens là, comme ça dans des festivals, entre autres. Ça t'est arrivé deux fois.
1: Des gens des gens qui décident de fourrer
0: là,
1: dans un bosquet.
0: Je suis comme... Ah, et là... Les deux fois que c'est arrivé dans des festivals, je me rappelle qu'il m'ait vu les voir, puis j'ai fait comme, hey, petit pouce en l'air en voulant dire,
1: allez-y.
0: Moi, ça me gosse pas.
1: Exact.
0: Puis vivez votre vie, c'est de même que vous le sentez. Après ça, c'est sûr que c'est de la grossière indécence. Là, tu peux être poursuivi.
1: Ben
0: pour
1: oui,
0: ça,
1: exactement.
0: Mais toi, ça te dérange-tu de pogner du monde?
1: Ben oui, j'aime pas ça. Je trouve que c'est malaisant. Puis en plus, tu leur coupes les festivités. J'ai l'impression de briser un moment qui peut-être ne repassera jamais.
0: Moi, je me dis, si tu fais ça là, c'est que ça te tente un peu de te faire pogner, non?
1: Ah ouais! Ah, tu penses qu'il y a comme un petit côté exhibitionniste?
0: Mais mettons toi, là, OK? Si, parce que là, ce que j'entends de Christine, c'est ça. C'est, mais c'est que j'ai plein d'images, puis je sais pas à quoi il ressemble vraiment. Je veux pas ça, dans le fond. Je sais pas à quoi il ressemble son balcon. Toi, mettons, je te propose. Mettons qu'on te propose, là...
1: Qu'est-ce que tu me proposes?
0: Genre, de faire ça dans un endroit public, ça t'excite ou au contraire, ça te turn off?
1: Pas tant. Moi, c'est pas le genre de kick que je trouve si extraordinaire.
0: Non?
1: Moi, la chambre à coucher en toute tranquillité, ça me va. Un comptoir de cuisine une fois de temps en temps.
0: Mais sinon, quelque chose de confortable.
1: Ouais. Moi, avoir du sable dans le péteux, pas tant. Je vois pas le... Ça m'est arrivé, là, quelque part, tu sais, j'ai un chalet, là, puis il y a du bois. Ça m'est arrivé, là, tu sais...
0: Dans le bois.
1: Un ride de côte à côte, puis tu fais comme, ah, il y a moyen d'avoir... Oui, mais en même temps, un ours, c'est jamais loin.
0: Ouais.
1: Toi, tu dois aimer ça, toi. Toi, ben, tu dois être, oh mon Dieu, on se trouve-tu un racoin?
0: Ben oui.
1: Véro.
0: Oui, oui, je suis un peu ça.
1: Ah, ouais,
0: mais en fait, c'est plus que l'homme, là, ça me tenterait maintenant, mais c'est pas obligé d'être la grande affaire.
1: Ben non.
0: Oui, oui. Je veux pas m'installer puis faire un setup, c'est comme plus...
1: Non, non, hey, tu vite peut-être ben le fun.
0: Ben c'est ça. Je deviens mal à l'aise, on a-tu fait le tour?
1: Oui, on a fait le tour, mais la dernière chose que je voudrais savoir, c'est est-ce que Véro est aussi en ouverture que toi? Parfait, merci. Alors, on aurait...
0: qui ne répond pas qu'on sent, c'est ça, hein? Voilà. OK, dans quelques instants, on reste dans la thématique Billy Eilish.
1: Mais non, c'est pas vrai! C'est pas vrai! Mais
0: c'est une vieille joke de mon oncle, je l'ai pas signé jusqu'au bout. On parle de Billy Eilish dans les prochaines minutes. Je suis fier d'elle parce qu'elle est venue au secours de ses fans. Elle s'est jouée un peu l'espèce de grande super-héroïne. Elle, là, les gens qui filment dans ses spectacles, elle salue ça, ça ne la dérange pas.
1: Je comprends pas.
0: Je vous explique, OK, comment elle a un peu fait l'apologie de ça dans quelques instants. Après Choosing Texas, pardon, Ella Langley s'en vient et No Woman, No Cry, les Fugees. Alors?

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0: Alex, pour toi, c'est-tu permis ou pas permis de filmer pendant un spectacle?
1: Ah, j'haïs ça, là. J'haïs ça, quelqu'un qui filme. Un, ça, tu profites pas du moment. Puis deux, j'ai comme ton écran dans le coin de l'œil, puis ça me gosse.
0: Non, mais une toune, là. Non. Voyons, arrête. Tu vas voir Madonna, tu filmeras pas une toune.
1: La dernière fois que je suis allé voir Madonna, j'étais collé sans scène. De toute la soirée, j'ai pris 3 photos parce que je voulais avoir des souvenirs. Puis mes photos sont extraordinaires. D'ailleurs, elle ne l'a laqué une. Mais non.
0: Madonna a laqué une de tes photos.
1: Non, mais j'étais collé sa photo puis elle est magnifique. Bref, c'est pas ça le point. Non, moi, je veux enjoyer le moment.
0: Bon, tu sais que Jack White, Bob Dylan, mais aussi Bruno Mars interdisent totalement les vidéos pendant leur spectacle.
1: Bravo!
0: Je suis un peu gêné parce que moi, j'ai des vidéos de Bruno Mars dans mon sel quand je suis allé le voir au spectacle, mais je ne savais pas. À ma défense, ben oui, je viens de l'apprendre aujourd'hui que c'est interdit, OK?
1: Ouais.
0: Je salue ma voisine qui est allée le voir hier en show et qui m'a envoyé des vidéos.
1: Ah, oh, franchement, il écoute même pas les conseils.
0: Elle est à Toronto, au Stadium.
1: Sais-tu quoi? Emmanuel va choquer puis il fera plus de spectacle à cause de vous.
0: Non, non, mais attends un peu, là. Regarde, de l'autre côté du spectre, Billie Eilish, qui, elle, a dit, moi, là, je suis pour ça que mes fans filment pendant le spectacle. Parce que, moi, dans ma génération, on fait tout le temps ça. On est né avec le téléphone cellulaire dans les mains, puis pour nous, là, le iPhone qui peut prendre des photos, filmer le iPad, ça fait partie de notre enfance, puis elle a vraiment pas tort. Quand tu penses à ça, elle, toute sa vie, elle a vu ses parents filmer, photographier ses moindres faits et gestes. Moi, je viens d'une famille où ma grand-mère, elle nous firmait, qu'elle disait.
1: Oui.
0: Puis elle avait la ciné-caméra. Va chercher la ciné. Va signer la ciné-caméra. Puis elle filmait tout. Mais c'est pas pareil. C'était quand même une grosse patente noire que tu devais brancher dans la TV pour regarder des petites cassettes. Tu sais, là, on a ça. C'est notre téléphone, c'est notre calculatrice. On fait tout là-dessus. Fait que je peux comprendre que pour une génération, c'est de même. Puis c'est ça que Billie Eilish disait. Elle dit, moi, là, cette génération-là qui vient me voir en show, c'est la même que la mienne. Puis ils font bien, parce qu'après ça, ils le revoient, ils peuvent le partager, puis moi, ben ça me fait de la promo pour mes médias sociaux.
1: Oui, ça, je comprends toute cette boîte-là, mais quand t'es en train de cadrer, puis je sais pas à quel point, tu sais, maintenant, là, les billets, c'est quand même pas donné pour aller voir un spectacle. Me semble que profite un peu plus du moment. À la limite, tu regarderas les vidéos que les autres mettent. Je sais pas. Mais où y a-t-il un ratio à faire, là? Tu sais, là, c'est tatoué une fétiche, filme-la, mais le reste, on peut-tu, je sais pas.
0: On va jouer à un jeu.
1: Non,
0: ensemble,
1: donc,
0: OK? On compare.
1: Ouais.
0: Non, mais je vais comparer, OK, parce que ça semble vraiment t'irriter, quelqu'un qui filme pendant un show. Je vais toujours faire ça ou ça, mais avec quelqu'un qui filme pendant un show.
1: OK, parfait.
0: Quelqu'un qui chante toutes les tunes de l'artiste que t'es allé voir ou quelqu'un qui filme pendant un show?
1: Ok, quelqu'un qui filme.
0: Bon, parfait. Quelqu'un qui est debout tout le long puis qui danse avec les signes de peace dans les airs ou quelqu'un qui filme pendant un show?
1: Quelqu'un qui filme parce que vraiment je suis petit, parce que je verrais rien du show. Puis c'est vrai que ça m'énerve. Quelqu'un qui donne des coups de bras d'un bord puis de l'autre.

0: S'il filme, en même temps, tu peux toujours voir un peu dans sa caméra, lui.
1: Ouais.
0: OK, quelqu'un qui sape un peu trop fort, puis qui est jamais, tu sais, je veux dire, qui sape en train de manger, parce que lui, il s'en sac un peu de chaud, puis il va chercher des hot dogs, puis des affaires à manger, puis à siroter pendant le spectacle, ou quelqu'un qui filme pendant le show?
1: Ah, quelqu'un qui filme.
0: Bon, fait que c'est pas si pire que ça, là, c'est quelqu'un qui filme pendant le show, hein? Moi, c'est les festivals, en tout cas, cet été, tu sais, j'ai envie qu'on se dise en gang, là, tu sais, l'iPad, pour vrai.
1: Hey, ça, là. Ça, c'est un Léo. Je suis à la Maison Symphonique. C'est le, quel anniversaire de Don Juan, là, tu sais,
0: oui, ils l'ont refait vers
1: Jean-François Brault, Marie-Jean, toutes là, ça a scène. Et la madame, juste en avant de moi, a eu son iPad à bout de bras à peu près tout le long. Premièrement, tu la félicites parce qu'elle va avoir des bursites. Mais deuxièmement, j'ai vu le show, mais toujours avec un peu un œil croche sur quelqu'un qui filme Marie-Ève qui est en train de chanter.
0: Bon, on va juste mettre quelque chose au clair en terminant là-dessus.
1: Ouais.
0: C'est pas parce que tu filmes avec un iPad que tu fais des plus gros vidéos.
1: Non, c'est ça.
0: OK?
1: La qualité est pas meilleure.
0: Si, je veux dire, tu le verras pas. Tu peux le regarder en plus gros sur ton iPad après l'avoir pris avec ton cellulaire. Après ça, maintenant que c'est dit, pars avec ça, puis bon festival cet été et bon spectacle que tu iras voir dans les prochaines semaines.
1: T'as bien raison.
0: Nous autres, dans les prochaines minutes, la gang, il y a peut-être quelque chose que vous faites qui va augmenter.
1: En fait, sais-tu quoi?
0: Quoi?
1: Toi, tu risques de mourir.
0: Pourquoi moi?
1: Moi, t'as le dit tantôt. Tu risques de mourir, Brian. Restez là. Peut-être que vous autres aussi.
0: OK, après celui qui haït se faire filmer un spectacle, Bruno Mars, I Just Might Have.

0: on fait des études, il parle d'études.
1: Quoi de neuf, docteur?
2: Alex Perron,
3: l'heure est grave.
2: C'est toi, cette semaine, qui a lu les études.
3: Exactement.
2: Et qui a été un scientifique,
3: oui.
2: Ni plus ni moins.
3: C'est une étude qui a été faite en Chine, où on a découvert que la sieste était très mauvaise pour la santé.
2: Mais non.
3: Es-tu un siesteux, toi?
2: Ben, j'en ai fait une encore hier. Là.
3: Bon, parfait. Combien de temps tu fais ta sieste?
2: Ben, des fois, je l'échappe, puis je dépasse la demi-heure. Mais généralement, j'essaie de me tenir là, dans le 20 minutes.
3: OK, 20 minutes, c'est bon. Mais si on fait des siestes d'autour de 60 minutes, c'est dangereux.
2: Hein?
3: 30 % des gens qui font des longues siestes risquent des accidents vasculaires, cardiovasculaires. Ça, c'est bien, bien, bien dangereux. Puis on a fait une étude sur quand même 313 000 dossiers, fait que c'est quand même pas rien.
2: Donc, quand... fait qu'on augmente nos chances de 30 % de mourir, ni plus ni moins.
3: Exact. Ben, du moins d'avoir des problèmes cardiovasculaires quand on fait souvent des siestes de 60 minutes et plus. Bon, ça, honnêtement, c'est quasiment du sommeil. Là, on va se le dire, c'est quasiment de nuit, là, 60 minutes.
2: Ben, moi, mettons, ça me stresse, ça, parce que l'été dernier, réellement, c'était ça mon horaire de vie. C'est que je jouais le soir, puis je faisais de la radio le matin.
3: Ouais.
2: Là, cette année, j'ai fait comme fini ça. OK, je vais juste faire de la radio le matin.
3: Ben, tu fais bien.
2: Parce que je dormais des siestes la nuit, mais je faisais ma nuit de jour. Tu comprends
3: ouais,
2: ce que je veux
3: dire?
2: Mais genre 2 heures la nuit, puis 6 heures de jour.
3: Pas bon. Et d'ailleurs, ceci dit, les hommes sont moins à risque que les femmes. C'est une bonne nouvelle pour toi, mais c'est pas une bonne nouvelle pour le reste des gens.
2: Non, je comprends pas.
3: Par contre, totalement à l'inverse, si on fait une sieste d'environ 30 minutes, tu sais, le petit power nap de 20 minutes, 30 minutes, ça, bizarrement, je sais pas trop pourquoi, ça a complètement l'effet inverse, ça protège ta santé cardiaque. Donc, c'est totalement l'inverse.
2: J'ai lu une affaire, tu sais qu'en Corée, c'est un sport, là.
3: Oui, ben oui.
2: Ils ont fait des concours de ça.
3: Exact. Toi, tu seras bon.
2: Moi, je serai
3: pas bon.
2: J'ai lu ce qu'ils regardaient là-dedans, là. Puis ça, c'est sûr que, genre, quand ils mesurent le rythme, tu sais, ils quantifient le sommeil, puis ils font vraiment une compétition entre qui a le meilleur sommeil. Et la personne qui a gagné l'an passé, ça, c'est le fun, parce qu'il n'y a pas d'âge, hein. Et le gagnant a 80 ans. C'est lui qui a eu le sommeil le plus remarquable, nous dit-on.
3: Ouais, mais c'est-tu du sommeil ou c'est une absence, peut-être? faut vérifier.
2: Il est narcoleptique. Ouais. Toi, pour vrai, t'es-tu bon pour t'endormir?
3: Moi, je peux faire des power naps de 20 minutes n'importe où. Moi, tu peux me croiser sur la rue, tu regardes dans mon char, je suis en train de faire un power nap de 20 minutes. Ça, j'ai développé ça un peu comme toi avec, j'ai fait longtemps les mornings le matin. Fait que moi, j'avais besoin de mon power nap. Je peux être assis sur une chaise drette de maquillage et partir pendant 20 minutes. Tu peux avoir une conversation à côté de moi. Je m'en fous totalement.
2: Mais c'est sûr que moi, je parle longtemps, ça aide.
3: Ouais, c'est ça. En fait, je sais pas si toi, je t'écoute ou si tu m'endors. C'est un idée.
2: Franchement.
3: Toi, tu veux t'endormir dans le
2: bout? Complètement. Pendant un bout, à un moment donné, les gens prenaient des photos de moi dans les positions les plus weird.
3: Je me souviens d'une photo de toi dans une loge au Capitole.
2: Ah oui, oui. J'ai l'air d'être mort.
3: C'est ce que j'allais dire. T'as l'air d'être mort, Saint-Ré Camier.
2: Mais je suis juste endormi, assis pendant que les autres faisaient leur scène. Puis moi, je savais que pour ce bout-là, j'avais plus rien à faire avant l'entraque. Fait que on dirait qu'à un moment donné, mon cerveau a fait, hey, tu sais quoi, le gros, si tu pars, les gens venant vont te réveiller, puis tu manqueras pas ta prochaine entrée, c'est après l'entracte.
3: Mais je trouve que dans un spectacle, t'es quand même crissement détendu.
2: Bravo. Mais mon personnage amenait à la détente qui était passé dans Chicago.
3: C'est vrai.
2: En tout cas, ça m'a quand même aidé. OK, dans les prochaines minutes, gang, on se parle d'une nouvelle façon de lire dans l'avenir. Je sais pas si vous croyez à ça, mais...
3: Ben oui, mais je viens de voir le titre, j'ai un peu de doute.
2: Oui, c'est la tyromancie. OK, mais attention, c'est déconseillé aux intolérants au lactose. je dis ça, je dis rien. Ça se passe après du Jennifer Lopez et du Madonna.
3: Ah oui, quel
2: avec
3: bon duo.
2: Sabrina Carpenter. Bring Your Love à Rouge, ça sent bon.

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0: Alex Perron, je sais que toi, tu crois aux affaires occultes.
1: Oui.
0: N'est-ce pas?
1: Yep.
0: Est-ce que tu vas souvent voir des gens qui savent lire dans l'avenir?
1: Non, je vais surtout voir des médiums, moi, c'est okay. Ça qui m'intéresse.
0: Est-ce que tu connais la tiromancie?
1: Ben oui, le fait de tirer à quelque chose, aux cartes, au tarot.
0: Ouais, c'est sûr que...
1: Au pendule.
0: La fin, c'est que maintenant, il y a une nouvelle façon là, de faire de la tiromancie, et c'est celle de lire dans le fromage. Je sais, ça a l'air complètement barzo. Il y a eu ça, à un moment donné, tu sais...
1: Non, il n'y a jamais eu ça.
0: Attends, il y a eu ça dans les tasses de thé. Tu sais, mettons, on le voit dans Harry Potter.
1: Oui. Mais ça, ça existe encore. Ouais.
0: Tu sais, tu vois le thé a laissé quoi comme trace, là?
1: Ben ça, à la limite, je peux comprendre. Il y a des formes qui se forment, il y a des dessins. Mais dans le fromage, je dirais à moi, tu gosses une meule.
0: Hey, écoute, c'est en lisant un article sur Jen Bullock, une Américaine qui s'autoproclame, Cheese Witch.
1: Hey, honnête, juste pour le nom, j'irais.
0: Moi, j'espère que Cheese Whiz commente, tandis que c'est balado.
1: C'est
0: une technique qui existe depuis le Moyen Âge.
1: Ben,
0: qui s'appelle la tiromancie. Le procédé est similaire à la lecture donc des feuilles de thé. C'est une histoire qui se dévoile là, à travers les formes et les textures qui apparaissent. Les
1: dans
0: gens
1: le
0: la
1: fromage?
0: Consultent. Oui, les gens la consultent en ligne, OK? Ils choisissent 4 morceaux de fromage. Les 3 premiers représenteront le passé, le présent, le futur. On dirait Christmas Carol avec les 3 fantômes qui viennent visiter.
1: Donc.
0: Mais là, c'est les 3 fromages. Donc, passé, présent, futur. Puis le dernier sert à répondre à une question précise. Genre, est-ce qu'il est bon? Non, c'est pas vrai.
1: Fait qu'elle regarde d'un fromage selon ce qu'elle voit dans les lignes du fromage.
0: Elle a dit que tous les fromages peuvent servir à dire de quoi, mais ils diront pas la même chose. Évidemment, elle dit, un fromage bleu va généralement être très bruyant. Mais on comprend pas trop ce qu'il dit. À l'inverse, un cheddar dit pas grand-chose, mais le sens est simple et clair.
1: Ben voyons donc. Hey, moi, j'irais qu'un fromage suisse.
0: Ben moi aussi. C'est une histoire trouée. Complète la suite à ta manière.
1: Moi, je peux pas croire qu'il y a des gens qui payent pour aller voir une madame qui lit dans le... En même temps... C'est ce matin, on l'a été à Beauce, à...
0: Oui, Beauce Carnaval, là, quelque chose de même, à la ronde.
1: C'était à la ronde, puis dans une tente. C'est ça, j'y vais.
0: Il y a un stand, c'est clair.
1: Mais je sais pas si c'est marqué dans l'article, mais faut-tu arriver avec notre fromage ou à fournir le fromage?
0: Je pense que les gens...
1: Faut que t'arrives avec ton fromage.
0: Se choisissent du fromage, mais ils la consultent en ligne.
1: En ligne?
0: Tu comprends?
1: Imagine.
0: Hey, Cheese Witch. Ça, là...
1: Puis elle mange-tu après?
0: Elle?
1: Ouais.
0: Mais non, mais il y a consulte en ligne. D'après moi, c'est toi qui manges ton
1: fromage. Ah, c'est moi,
0: tu comprends. Toi, tu peux manger ton fromage.
1: Mais là, si jamais elle m'annonce quelque chose d'extraordinaire, je voudrais pas manger mon fromage. D'un coup, je mange mon vœu. D'un coup, je fais fondre mon vœu. C'est un gris de cheese. Hey, moi, je pourrais lire d'un gris de cheese.
0: Ça dit quoi, une single de Kraft? C'est simple et ton avenir.
1: Ça doit pas être
0: ça a pas de bon sens. OK, il y a plein de façons de lire dans l'avenir.
1: Ah,
0: bon, Alex, je te propose des façons et tu me dis si c'est une vraie façon de lire l'avenir ou si c'est inventé.
1: Okay.
0: En lançant des asperges.
1: Non.
0: Hey, c'est solidement vrai, mon beau Alex.
1: Ben voyons
0: ça s'appelle l'aspergomancie. Ça consiste à lancer des asperges à terre puis regarder comment elles tombent. En 2019, il y a une aspergomancienne qui avait même prédit que l'Angleterre gagnerait la Coupe du monde du soccer féminin. Résultat, les États-Unis ont gagné. Fait que c'est vrai que ça
1: mais
0: existe.
1: Ça
0: mais est-ce que ça marche? Pas tant. En éternuant dans un mouchoir, tu regardes le résultat.
1: Ben, moi, je regarde, mais je lis pas mon avenir.
0: Et ça dit que t'avais le nez plein. Ça lit le passé. C'est complètement faux, t'avais raison.
1: Yes.
0: Lire l'avenir sur des crânes d'hommes chauves.
1: Hey, j'aurais aimé ça que ça marche. Ça.
0: Non, c'est faux.
1: Ah, c'est ça,
0: d'ailleurs, j'ai essayé avec Phil Roy, mais ça m'a rien dit, à part qu'il y avait du sébum. Lire l'avenir dans les craques de fesses.
1: Ah, ben ça, j'aimerais ça.
0: Mais c'est complètement vrai.
1: Yes! Ça y est, je viens de trouver ma job.
0: Ça s'appelle la rompologie. La plus célèbre liseuse de craques, elle s'appelle Jackie Stallone.
1: Hey, moi,
0: et c'est la mère de Silver Sir.
1: Ah oui, hein? Oui. Ah, mais moi, sans savoir, j'en ai lu beaucoup. Tes fesses.
0: Oh mon Dieu, Alex. Oh mon Dieu, c'est sa lecture de chevet avant le dodo. OK, dernière affaire.
1: Ouais.
0: Lire l'avenir dans les pertes menstruelles.
1: Ah, oui, ça doit.
0: Ça s'appelle la ménomancie. D'ailleurs, Véro nous prépare un petit documentaire là-dessus sur l'extra de Véro. Non, c'est pas vrai. L'important, c'est le jour de la semaine où les règles commencent. Hein? Par exemple, le lundi, ça veut dire qu'on va faire une nouvelle rencontre. Le mardi, on va recevoir un cadeau. Le mercredi, on va vivre quelque chose d'inquiétant, etc. Les autres journées, je connais pas. Moi, ça m'étonne tout ça.
1: Fait que Véro va lancer Astro Réglo.
0: Astro. Ah non, je veux rien. Ah, ça m'écoeure.
1: Oh, oui, c'est trop.
0: C'est, en fait, c'est que déjà que lire dans l'avenir, c'est tellement personnel à la personne que ça regarde. Mais surtout, quand tu prends ça de menstruation, ça me lève le cœur. OK, au retour, on sort de là. On finit même les applications. OK, il y a une nouvelle méthode pour trouver l'amour qui gagne en popularité. Si t'es célibataire, tu veux entendre ça, ça se passe dans 3 minutes après Shape of You et Elle.

0: Alex Perron, oui. Es-tu fan de Tinder, Bumble, toutes ces affaires-là, applications de rencontre?
1: Je suis sur aucune application.
0: Est-ce que tu as déjà rencontré le fling ou l'amour par les applications de rencontre?
1: Non plus.
0: Non plus?
1: Non.
0: Bon Dieu, quand même, t'as suivi.
1: Mais je suis une vieille personne.
0: Oui, mais.
1: Moi, j'envoie des télégrammes. Envoie-moi ton CV par télégramme.
0: L'espèce d'affaire, la fanfare, là. Puis,
1: oui, c'est ça.
0: C'est arrivé, là, à une cheerleader d'envoyer une fanfare pour dire à son ex qu'elle le dompait, là. Ça, c'est ton genre. Merci. Ouais. Il paraît que c'est fini, hein. Ça, Tinder, Bumble, ces affaires-là. Ben non, c'est pas vrai. C'est pas fini parce que ça marche encore. Mais les gens s'en détachent de plus en plus parce qu'ils sont tannés un peu de se faire niaiser là-dessus.
1: Ben oui, on a, c'est ça, exact.
0: Il y a un nouveau concept qui débarque au Québec, qui vient des États-Unis. Ça s'appelle, attention, le pitch. Dating.
1: Ouais, j'en ai entendu parler. Il paraît que ça fonctionne très bien. Ah, du moins, ça fait passer des bonnes soirées.
0: Oui, le concept est simple. Dis-moi si je me trompe. Tu vas là avec tes amis et au lieu de, comme dans un speed dating, d'être face à face avec le prétendant ou la prétendante, c'est tes amis qui te pitchent au prétendant
1: Exactement.
0: Ou à la prétendante et vice-versa. Fait qu'au lieu que ce soit la personne qui cherche à se vendre, elle fait appel avec... Parce qu'on dit souvent que... On est mieux vendu par nos amis et on est mieux décrit par les gens qui nous entourent parce qu'ils ont une vision peut-être moins biaisée et moins négative que nous, on a nous-mêmes.
1: Ils vont être moins gênés de donner tes vraies qualités puis tes vrais défauts.
0: C'est intéressant vu de même. Donc, ce que les gens font, c'est ça. C'est qu'ils s'amènent une petite garde rapprochée puis c'est eux qui vendent tes qualités puis t'as moins l'air d'être un petit pense-bon que de dire genre, ouais, moi, je suis attentionné et ouais, moi, je fais mon lit. Et,
1: Mais j'haïs pas ça. Je trouve que c'est une bonne idée. Mais encore faut-il sélectionner les bons amis pour aller te vendre aussi. Tu sais, parce que ça prend des gens de, tu sais, des amis proches qui te connaissent assez bien, parce que tu sais, sinon ça peut être biaisé. Puis si ça part biaisé, il me semble une relation c'est moins le fun.
0: Mais là, attends un peu. Là, ce qui est intéressant, mais moi ce qui m'effraie un peu, c'est que à la différence d'un speed dating, c'est que tu te ramasses sur scène. Fait que là,
1: non, mais c'est toi qui, mettons, c'est toi qui me vends. C'est oui. toi qui vas aller sur scène. Moi, je reste assis dans ça.
0: Oui.
1: Puis j'attends les noms.
0: Oui, mais c'est quand même stressant parce que toi, tu sais, t'es là avec ta gang, t'es regardes performer pour toi, répondre aux questions. Fait qu'ils ont 5 minutes pour recevoir les questions des gens qui sont intéressés par toi. Et là, s'il y a une qualité attrayante qui sort, là, les gens applaudissent et ça crée un espèce de moment puis un engouement où la foule devient excessivement participative.
1: Ouais, moi, je pense que c'est bien convivial.
0: Moi, je pense que oui aussi. Ça reste très intéressant. Serais-tu, tu sais, vu que tu viens de nous dire que t'as refusé les applications de rencontre, embarquerais-tu dans ce genre de projet-là?
1: Ben écoute, je sais pas si ça aboutira à quelque chose, mais je pense que ça serait rigolo de le faire, juste de voir ce que tes amis vont dire, mais aussi la réaction des autres, mais aussi nos réactions par rapport à ce que les autres vont dire de d'autres personnes qui sont célibataires dans ça. Puis tu sais, des fois, on regarde les gens, puis on a une espèce d'idée préconçue, on pense à quelque chose, puis là t'entends ça, c'est comme ah non, ok, comme ça, cette personne-là a peur du paddleboard. Fait que tu sais, je pense que ça peut être bien le fun. Après ça, on ressort-tu de là. Avec des numéros de téléphone, je sais pas, mais je pense que tout le monde, y compris ceux qui décrivent et ceux qui se font décrire, il y a du fun à avoir là.
0: Moi, ça fait longtemps en tabarnouche, OK, que j'ai pas daté. Évidemment, ça fait 13 ans que je suis en couple, là, mais j'ai pas eu donc de grande expérience de dating. Tout ce que je me souviens, c'est que ça m'est arrivé de mentir.
1: Pardon?
0: Ben, mettons...
1: Genre, tu dis que tu fais du hiking, que t'en as jamais fait?
0: Pas autant, mais disais, mettons, oui, ça, j'aime vraiment ça. Mais je l'ai fait une fois, puis là, tu sais, genre, tu te ramasses...
1: Ah, que ça, finalement, c'est niaiseux, ça.
0: Oui, c'est quand même niaiseux. Et je me demande si ça peut aider à ce que les gens mentent moins.
1: Ou je pense que oui, mais non, non, non, t'as raison. Je pense que les gens mentent moins.
0: Parce que, tu sais, si c'est tes amis qui font comme, ah, mais ils aiment pas ça par
1: oui,
0: tout,
1: c'est ça.
0: Tu comprends? Genre, le canot camping, il a jamais fait ça.
1: Ah, oh, non, moi, je pense que matière à avoir ben, du fun. C'est bonne idée.
0: Moi, mettons, avec ma blonde, je me suis rendu compte avec les années qui ont passé, elle, c'est une fan finie de plongée, OK? Mais moi, non. Et je pensais, j'avais fait du snorkeling. Je pensais que j'aimais ça, la plongée.
1: Oui,
0: Christy, finalement, c'est zéro une activité qu'on peut faire en couple, alors que j'avais dit, oh, oui, je serais super intéressant à faire avec toi.
1: Pauvre elle.
0: Ouais, je sais, garde à vie avec un grand mensonge.
1: Je dois avoir d'autres choses.
0: Il y a des phénomènes insolites de trouver l'amour. Là, si Alex, le pitch dating, t'as toujours pas convaincu, ben quoi que ça semble te plaire.
1: Oui, ça m'allume.
0: Il y a les phéromones party. C'est des soirées qui sont basées sur les odeurs. Ben quoi, ça marche,
1: non,
0: les phéromones.
1: Non, j'ai pas senti quelqu'un.
0: Chaque participant doit dormir avec le même t-shirt pendant les 3 nuits qui précèdent la soirée. Puis ensuite, on les met dans un sac Ziploc, puis on les met à la disposition de tous les participants. Puis là, ben les gens puis
1: tout
0: peuvent
1: ça
0: sentir.
1: Maintenant. Tout ça maintenant.
0: Ouais, ben moi ça m'écœure un peu aussi,
1: c'est ça,
0: parce
1: moi
0: que
1: aussi.
0: Tu sais pas. Il y a le hater, c'est une application de rencontre, mais au lieu de dire ce que t'aimes, tu mets ce que tu détestes.
1: Ouais, mais c'est un peu négatif, c'est pas le fun.
0: Mais ça te propose des gens avec les gens
1: les mêmes haïssages.
0: Ouais, exactement. La haine que t'as envers quelque chose.
1: J'aurais peut-être du succès là-dessus.
0: Non, mais des fois, ça marche. En tout cas, au retour, Alex, on parle des éphémérides. Peut-être
1: oui.
0: que ça, si les gens aiment les éphémérides comme toi, ça va les aider à nous
1: un
0: matcher.
1: Un club d'éphémérides.
0: Alex, Blue Jeans Bleu s'en vient avec Scotch and Poche. Puis Fever Dream, Alex Warren, dans quelques minutes à Rouge.
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0: fait jamais de tort et c'est par moi que ça passe, surprenamment.
1: J'ai des frissons avec cette voix.
0: Oui, sais-tu que cette semaine, nous avons fêté, c'était la journée des abeilles.
1: Ah, ça, ben oui, c'est vrai, au mois de mai.
0: Exactement, mais c'était aussi la journée internationale du maître, la mesure.
1: Ah, OK.
0: Alors, on souhaite bonne fête au maître. Les pieds, c'est un peu plus tard. Sache que le 18 mai 1990, record de vitesse pour le TGV.
1: Ah.
0: Il a atteint sa plus haute vitesse qui n'a pas encore été battue aujourd'hui.
1: On le sait-tu, c'est combien?
0: Oui. Essaye donc de dire, écoute, ça décoiffe. Ouvre pas ta fenêtre.
1: 188 km/h.
0: Oh, que t'es loin.
1: Ah, loin.
0: Ouvre pas ta fenêtre, mets pas ton chapeau dehors, tu ne l'enverras jamais.
1: 229
0: km/h. Ah, t'es encore loin.
1: Ben voyons.
0: Oui.
1: Je sais que c'est un train à grande vitesse, mais là, 300?
0: Non, plus que ça.
1: Hein? 350?
0: Non, plus que ça.
1: OK, mais dis-moi les.
0: 515,3 km/h.
1: 515?
0: Hey, ça roule, là, ça, là. On est-tu loin de nous autres quand on fait Montréal-Québec, puis ça prend 6 heures parce qu'on a croisé 9 autres trains qui voulaient passer parce que c'est des trains de marchandises.
1: Hey man, René Lévesque aurait perdu les 3 dernières couettes qui restaient comme ça pour nous faire croire qu'il était pas chauve du dessus. Là.
0: Hein? Hey, quand même, c'est fort. 19 mai 1951, qui c'est qui ouvre dans le 8e arrondissement de Paris?
1: De Paris?
0: 1951.
1: Ouais. Le 8e.
0: Ça existe encore aujourd'hui.
1: Le Café de Flore.
0: Ben non, une boîte un peu...
1: les Folies Bergères.
0: Pas loin de ça.
1: Le Moulin Rouge.
0: Et pas loin de ça. Crazy Horse.
1: Je connais pas ça.
0: Mais voyons, c'est une boîte mythique.
1: Je te jure, je connais pas ça.
0: Eh seigneur, tout ça pour avoir un flop demain.
1: Là, ils disent le Crazy Horse là-bas.
0: Oui, c'est ça. Mais le Crazy
1: Horse... Ah, le Crazy Horse, je connais. C'est le Crazy Horse. J'avais déjà entendu, je savais pas que ça c'est... Je pensais pas que c'était anglais.
0: Mais au début, ça s'appelait le Crazy Horse Saloon. C'est ça. 19 1974, qu'est-ce qu'on invente? Dans les années 80, c'est revenu en force. Puis là, il y a quelques années, les jeunes se sont remis à jouer avec ça.
1: Le spray net?
0: Hey, c'est à ce moment-ci que je m'ennuie d'Andrea.
1: Hey, attends un peu, là. Les jeunes, Game Boy?
0: Non, mais c'est un jeu qu'on manipule ben facile, ben basique. Oui! Exactement.
1: Le Rubik's Cube.
0: Hey, moi, je pensais pas que c'était si vieux que ça, 74.
1: Hey, moi, je pensais que c'était plus vieux que ça encore.
0: Mais non, mais

0: c'est pas si vieux que ça. C'est là qu'on se s'est rendu compte que comme il commençait à avoir beaucoup de stock au-delà des ordinateurs, ben là fallait aider le monde puis que en ligne puis au téléphone ça se pouvait plus.
1: Ah, fait qu'ils ont ouvert des boutiques. Ben oui, le MacBook était sorti.
0: Exactement. Bon, là si t'as pas ça, ça
1: va mal.
0: 20 mai 1980, qu'est-ce qui est arrivé?
1: 20 mai 1980, ah mais là, tu me stresses donc bien. 20 mai 1980, qu'est-ce qui est arrivé? Textez-moi 6-12-13. 20 mai 1980, je suis en train de faire une crise de panique. 20
0: à quoi on a dit non?
1: Ah, c'est le référendum.
0: Ben oui, premier, exactement.
1: Premier référendum.
0: Exactement. Ouf. Sache que le 20 mai 1570, Abraham Ortelli va faire le premier atlas.
1: Hein?
0: Ouais, sauf que... Comme on n'avait pas navigué tant que ça encore, il y a des trous dans la carte, comprends-tu? On y avait des bouts, on savait, c'était blanc. On savait pas. Mais c'est le premier atlas quand même. Bravo.
1: En 1570. Bravo, monsieur Antonelli.
0: Un peu plus tard, le 20 mai 1873, qu'est-ce que vont faire monsieur Levi's et Jacob?
1: Ben, ils inventent les jeans.
0: Exactement, mais les jeans à quoi?
1: Les jeans à haut de nain, au chanvre.
0: Ben non, ils étaient déjà en denain. Arrivaient! Les petites pitounes, là.
1: Qui peuvent les poches.
0: Puis là, nous, nos années d'aujourd'hui, on trouve ça, c'est esthétique. Mais à l'époque, le petit rivet faisait en sorte que les jeans tenaient plus longtemps, leur vie était plus longue, parce que ça permettait au tissu de ne pas s'effriter, parce que dans ce temps-là, tout était pesant. Oui. Fait que quand tu mettais tes affaires dans tes poches, ça passait à travers.
1: Hey, puis il y a un peu, là, ça, ces jeans-là, ça tenait debout tout seul. Là.
0: Oui.
1: Si t'avais mal aux jambes, il n'y avait pas de danger que tes jambes te lâchent, les jeans te tenaient.
0: Puis qu'est-ce qu'il y avait sur le côté? La petite bande pour mettre le marteau!
1: C'était à ça qu'elle sert, la bande?
0: Ben oui, voyons.
1: Toujours pensé que c'était pour t'accrocher quelque chose.
0: Ben oui, mais t'accrochais ton marteau.
1: Je savais pas.
0: Tu passais le manche de ton marteau.
1: Clic.
0: Exactement. Bravo, tu as reçu ça aujourd'hui.
1: Une chance, t'es là.
0: Oui, exactement. 20 1877, c'est le dernier départ de ce célèbre train. Après ça, il a pris sa retraite.
1: Ah, c'est... Ah, oh, Christy, voyons.
0: C'est aussi un livre d'Agatha Christie.
1: Oui, c'est ça, là.
0: L'Empress of Ireland?
1: Non, ça, c'est le bateau de 1912 qui a coulé, là. C'est correct. Attends un peu, là. 1910. C'est l'Orient Express.
0: Oui, bravo. Merci. On l'a eu. Hey, 20 mai 1762, qu'est-ce qu'on a inauguré à Rome?
1: 20 mai 1962.
0: Ouais.
1: Christy.
0: De nos jours, ils vendent des piscines.
1: La fontaine de Trévi. C'est bien con.
0: Il s'est recyclé en piscine.
1: Mais je pensais que c'était bien plus vieux que
0: moi
1: ça.
0: Moi aussi, je pensais que c'était... Ben, c'est vieux, 1762.
1: J'avais compris 1900.
0: Non, 1762.
1: Hey, j'étais comme Christy, il me semble qu'ils ont rien fait de nouveau depuis le Colisée, eux autres, les Romains.
0: Puis en terminant, un doublé. 20 mai 1932, Amelia Earhart va être la première femme à traverser...
1: L'Atlantique.
0: Exactement, en avion solitaire. Et elle va atterrir quand? Le lendemain. Elle va atterrir en Irlande dans un champ de vaches.
1: C'est malade. Amelia
0: Earhart,
1: on l'a jamais retrouvée. Hein? Après ça, elle s'est tapissée et elle est disparue.
0: Tu vois, je voulais rester sur un truc positif. Ben non, c'est ça.
1: Ah, oh, désolé.
0: Okay, bye.
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1: 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Alex, moi oui. Qui fais déraper la fin de ton micro, même Laurent Jalbert avait su que ça s'en viendrait parce qu'elle a dit, évidemment, Alex.
0: Oui, très bonne version d'ailleurs de cette chanson.
1: C'est vrai, c'est qui la première qui l'a chantée?
0: C'est France Gall.
1: Bravo.
0: Évidemment.
1: Mais j'aime mieux la version de Laurent.
0: Oui, puis Laurent, ça a moins de trémolo que France Gall.
1: Vous l'aurez entre autres ce soir dans les grands slots.
2: Il y a

0: deal.
1: C'est fini.
2: Ah oui, c'est là-dessus qu'on se dit bye, gang. Pour vrai de vrai. Non, mais je sais qu'à un moment donné, faut en venir à la conclusion que lundi va arriver. Mais la bonne nouvelle, c'est que cette semaine, il y a bien du bon stock qui se passe dans vos vies. Entre autres, pour les gens là, de la grande région de Montréal, Stéphane Rousseau est en rodage au Lion d'Or à Montréal.
1: Ça, j'ai hâte de voir ça. Ça fait longtemps qu'on l'a pas vu sur scène.
2: Stéphane Rousseau, un des gars qui me fait le plus rire au Québec.
1: Un show qui est extrêmement bien rodé, extrêmement drôle. C'est comme un ovni, c'est comme une météorite de l'humour. Pierre-Yvroy Desmarais est à Québec. Si vous avez la chance, bon, peut-être qu'il n'y a plus billet parce qu'honnêtement, ça se vend comme des petits pains chauds. Mais allez-y si c'est possible. Vous allez passer une excellente soirée.
2: Hey, c'est pas arrivé souvent que je veuille retourner voir un show parce que j'ai l'impression que j'en ai manqué des bouts.
1: Ben oui, c'est ça.
2: Non, mais il y a aussi la fille en arrière de moi qui n'arrêtait pas de dire est-ce qu'il est grave? Est-ce qu'il est grave? J'ai arrêté d'insulter vos humoristes préférés, même s'ils vous font rire. OK, maintenant, Louis-José Houd sera lui en show jeudi à Brossard. Et Pimpin qu'on aime.
1: Oui, nos petits Pimpin.
2: Vendredi, il est à Sherbrooke. Puis on a regardé à Issoudun, là. Issoudun, sur le bord.
1: Ouais, tu dis Issoudun, toi?
2: Ben, j'aime ça. Je trouve que c'est plus drôle de dire Issoudun. Il se passe à rien, Issoudun, cette semaine.
1: Si oui, textez-nous.
2: Oui, dites-nous-le. Ou encore écoutez, pour les gens d'Issoudun, quand vous n'aurez rien à faire cette semaine, faites-nous réécouter en balado.
1: Exactement.
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1: Et on remercie notre monde. Merci à Guillaume Marquand, Christine Bélanger, Raphaël Rodrigue. Et merci, Andréane, d'avoir pris une pause. Ça nous fait du bien.
2: On est bien. Bye, tout le monde.
1: Bye, à la semaine prochaine.

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